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3: Et comme tous les samedis patins, à partir de 10h jusqu'à 11h, mes amis, c'est l'émission Burke Until 11 o'clock.
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3: Et bien sûr, ça c'est le bon choix que vous avez fait, vous choisir sa radio, des poumons, des téticules, que tu veux, et ta radio FM. Et puisque t'es là, c'est que on s'aime et que t'as fait le bon choix, puisque sur le 99.1 de la bande FM, tu peux écouter de la Munich et gagner des t-shirts. T'as compris? Non? Eh ben, c'est pas grave.
4: Choisir de pourrir à l'hospice et de finir en se pissant dessus dans la misère en réalisant qu'on fait honte aux enfants niqués de la tête qu'on a pondus pour qu'ils prennent leur lait. Choisir son avenir. Choisir la vie.
3: Et choisir le beurre qui est le 666. Là, jusque-là, vous êtes sûr d'être quasiment des immortels avec un Z au programme de l'émission. Alors, me demandez pas, je crois que des émissions à l'arrache, c'est un peu souvent. Mais alors là, celle-là, je crois que la playlist, j'ai dû la faire dans la voiture. Pour te dire, dans la voiture, autant dire que ça va être un peu n'importe quoi.
4: Y a pas de raison. 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
3: Bon, c'était un message de la Caisse primaire d'assurance maladie qui vous conseille en même temps. On va même demander de te faire vacciner quand tu vois ce que ça a donné. Qu'est-ce que t'as dit? Non, rien du tout. J'ai rien dit du tout, monsieur. Qu'est-ce que t'as pensé? Eh ben, ce que je pense ce que je veux et je t'emmerde. D'accord? Et tu t'entends bien? Je t'emmerde. 10h02, vous êtes donc à l'écoute du 666. Pour l'émission Beurre jusqu'à 11h, au programme de cette émission, de la musique. Et puis des Dix, des t-shirts à gagner. Qu'est-ce que je raconte, moi, des Dix? Ça va pas. Ça, c'était avant. Quand vous avez gagné les Dix de la Ferrarock, mais j'ai plus le droit. Et puis, il n'y a plus de café non plus. Tiens, pendant que j'y suis à revendiquer, moi aussi, je vais manifester. Il n'y a plus de café. Il y a de la goudale. Fraîche. De quoi je me plains? Il y a de la goudale fraîche, mais il n'y a plus de café chaud. Bon, du coup, je me suis rabattu, c'est vrai en plus, sur un thé anglais. 10h02, hein? Vous pouvez vous foutre de ma gueule. C'est bien raison. Bon, bref, pour l'heure, disais-je, de la musique et puis une playlist faite comme ça. Je me suis comme ça. Allez, tiens, on va commencer par, par exemple, David Bowie, Let's Dance. J'étais d'humeur un peu guette. Et puis après, les Cure, puis du New Model Army. Et puis qu'est-ce que j'ai mis dans le truc là? En roulant, c'est pas facile, hein. Placebo, les Cure deux fois, Gurious, etc., etc. Il y a donc des t-shirts à gagner quand vous appellerez au 0231 94 66 66. Si vous n'êtes pas sans le savoir, si vous suivez l'émission, qu'il y a des nouveaux t-shirts qui vont être à gagner. Je vais faire un peu de pub encore ce week-end. Quatre couleurs, du jaune, du vert, du rouge ou du rose. Vous choisissez. Et c'est la couleur que vous voterez pour, qu'on retiendra pas. Voilà. Parce qu'on s'est dit, on va faire comme ils font tous. C'est-à-dire, rien à foutre de ce que vous en pensez. Moi, on va faire pareil. Vous allez voir. Vous me dites le rose, et ben, on vous fera gagner le jaune. Ça vous rappellera un truc. Ça s'appelle la 5e République. Bravo. Vous avez gagné. Bravo. Sans déconner, vous repartirez quand même avec les t-shirts offerts par Simone quand la couleur sera tirée au sort d'ici une petite quinzaine de rouges, deux jours de rouge. Ouh là là, lapsus révélateur. Et à titre d'information, si toutefois vous voulez le savoir, si vous vous en carrez, eh ben tant pis. C'est le rose qui est en tête aujourd'hui, largement devant le rouge. Et puis le vert et le jaune commencent à pointer son petit bout de nez. Mais de loin le rose. Donc si vous voulez inverser la tendance, vous votez. Et puis encore une fois, on choisira ce qui va bien. 10h04, déjà qu'il est 10h04, ça passe vite. Non de touché, on va commencer cette émission avec New Model Army, extrait d'un album qui s'appelle Thunder and Consolation. Donc la foudre, l'orage et la consolation. Là, on est plutôt en mode pas consolation là. Hein, on est plutôt en mode orage. À consolation, pour demain, moi je veux bien, hein, mais mal barré. Hein. Bon, bref, vous allez voir, c'est beau. C'est très, très, très, très, très beau. Et au passage, j'ai chopé une petite pub qui m'a bien fait rigoler. Est-ce que je l'ai là? Je me suis dit, tiens, ça pourrait être pas mal. Ça pourrait être pas mal pour Burke. On va donc l'essayer comme ça. On va voir ce que ça donne. Et on file juste après, donc, sur Sullivan et ses petits copains avec, donc, pas New Order, Joy Division. Je vous avais dit que ce serait dur. Avec New Model Army, NMA, pour les intimes, Thunder and Consolation, et le morceau s'appelle I Love the World. J'aime le monde. Alors certains diront par derrière. Je vais pas. Ils sont en costume en général. Un costume avec une cravate ou en tailleur. Hein. Faut pas de sexisme. Ils aiment bien le monde. Mais enfin, voilà. Allez, regarde, écoute ça.
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3: 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So let's go!

0: groupe culte incontournable des années 2000, New Model Army, avec le titre I Love the World. On va rester dans la veine de l'ambiance actuelle, avec un titre extrait du dernier album des Lords of the New Church, qui doit être de 85 ou 86. Je parle de 1900, hein, ne vous y trompez pas, avec un titre de circonstance, puisqu'il s'appelle Ne vous inquiétez pas les enfants, tout va bien, ou en anglais, Don't worry children, everything's gonna be alright. Vous pouvez dormir tranquille.
1: Oh, come on!

Voilà, feu Steve Bator et les Lords of the New Church, extrait de leur dernier album qui s'appelait Is Nothing Sacred des années 84. On file dans les années, comme dirait la couturière, dans les années 98, on a été champion. Sort un album assez surprenant, ma foi, de Marilyn Manson. Toujours deux fois, diront les plus drôles, dont je ne fais évidemment pas partie. L'album s'appelait Mechanical Animal. Au-delà d'une pochette qu'on peut qualifier d'exceptionnelle, eh bien, ma foi, l'album n'en est pas moins exceptionnel. Il commence notamment par ce titre qui va vous mettre le feu au cul, qui s'appelle Rock is Dead. Faut oser le dire. Surtout que vu ce qu'il met dans la gueule, je peux te dire que le rock est pas mort. Pour info, ça figurait sur la bande originale du film Matrix, sorti l'année d'avant, à savoir en... Combien? T'es sûr ou quoi? 1999, je te dis! Ah putain, bordel de merde. 02 31 94 66 66. T'appelles et t'empoches ton t-shirt Radio 666 offert par Simone pendant que t'es en train de te casser les dents.

0: Voilà donc pour le morceau cool de la patinée sur Radio 666 avec Marilyn Manson en le titre Rock is Dead. Mais quel menteur celui-là, mais quel menteur. Rock is Alive, off Courceau. Allez, qu'est-ce que vous voulez vous écouter entre nous, on a Madame sans eux, on en a passé la semaine dernière, je crois. Ou alors, qu'est-ce qu'on pourrait s'écouter? Tiens, on va rester dans l'époque avec Placebo. Ça faisait longtemps que j'avais pas écouté Placebo, et forcément, c'est beau. Oh putain, mais franchement, des fois, tu sais quoi? Des fois, regarde. Franchement, des fois, parce que tu me cherches. Hein. Vraiment, parce que tu me cherches. Voilà. Attends. Attends, on va revenir de là, on va caler le morceau d'après, ce que je vous avais annoncé, Placebo, donc faut que je le mets, voilà, je l'ai mis, Becherel, si t'es là, viens m'aider, et donc t'en étais où de ce que tu voulais me dire? T'en étais là, je crois, non, mais arrête J'ai du mal, j'ai beau être matinal, j'ai mal, est-ce que c'est calé? Voilà, ça bouge plus, donc je file du côté de l'autre truc là, et je vais mettre ça, juste pour ça, tu vas me dire, t'as fait juste ça pour ça, ouais.
1: Mais putain, mais ta gueule!
2: Non, Philippe Car...
0: Ouais. Ok, allez, Placebo, ça s'appelle Meds, M-E-D-S. Alors, ça veut dire médicament. Hein. Des fois que tu l'aurais pas. Meds, M-E-D-S, c'est un titre sponsorisé par Heiser. Ouais, Meds, le morceau est magnifique. Baby, did you forget to take your meds? Ma petite chérie, ou mon petit chéri, t'aurais pas par hasard oublié de prendre tes médicaments? C'est ça qu'il dit. Bon, bref, cet extrait d'un bel album. J'aime beaucoup cet album. C'est pour ça que je me dis, tiens, je vais vous le passer. Et c'est en duo. Ouais, avec Alison. Tu sais qui c'est, Alison Mochart? Eh ben, c'est elle, tu vas voir. C'est la chanteuse de The Kills. Et ça donne un morceau, ma foi, assez sombre, assez lancinant, qui sent le tranxène et tout ce que tu veux. Voilà. Et c'est signé Brian Molko. Et forcément... Mais ferme ta gueule, c'est beau.

C'était donc Placebo, extrait de l'album Meds avec le titre Meds. Merci pour vos appels, juste pour me dire que vous aimez bien l'émission et que la programmation vous plaît. Eh ben, c'est très gentil. À vous, mesdames et messieurs, dames. On va changer radicalement de style, parce que moi j'aime bien quand ça change. Voilà, c'est comme ça. Et Hétéroclite, Yes It Is. Je m'étais dit, c'était une de mes surprises. Alors à 10h30, hein, je le dis, c'est The Morse Occult of the Day, René avec les Cure. Mais avant de passer par là, je me suis dit, tiens, ça faisait un bout de temps que j'avais pas écouté ce gars-là. Je l'ai vu en concert parce que ma fille m'a dit, papa, il faut que tu viennes voir ça, c'est bien, tout ça, nanana, c'est au Zénith en... de Caen, c'était il y a longtemps. Je me suis dit, bon, allez, banco, on y va, je connais pas trop, j'avais écouté comme ça, et je trouvais les paroles super, voilà. Il s'agit de L'Homme Pâle, et bon, voilà, je vais pas entrer dans les détails. Le morceau que nous allons écouter à 10h26, The Name is Etna, E-T-N-A, sorti en 2022, ça fait déjà autant de temps que ça. Forcément, c'est en rapport avec le volcan. Hein, bon, c'est pas obligé de le savoir en même temps, hein, l'Etna, c'est un volcan. Et le morceau vaut son détour. En live, c'était... bon, je crois qu'il y a eu quelques soucis. De son côté, bon, ça, je n'en dirai pas plus, comme diraient les inconnus. En attendant, je vous propose de découvrir ce titre qui déchire... je ne sais pas dire qui, mais qui déchire. Ma petite chérie d'amour, ma fille, je t'aime. Si t'écoutes, c'est pour toi.

0: L'homme pâle, le titre Etna, juste faire feu pour voir ce que ça fait. Ça fait pan, forcément, à l'heure 10:30. C'est le moment dans l'émission Beurk, B-E-U-R-K, point d'exclamation dans ta gueule, du morceau culte of the day, René. Comme une émission Beurk, attends, je vais faire comme ça, ça grince le micro, écoute, regarde. T'entends? Parce que là, je passe de l'ordinateur à la console. Donc, disais-je, une émission Beurk sans liqueur n'est pas une émission Beurk. On va corriger le tir avec The Morceau Cult of the Day, René, je viens de vous le dire. Avec liqueur, mais avant ça, liqueur, il y a un jingle, parce que c'est bien fait cette affaire. C'est moulé à la louche.
1: Ça peut être du disco, du punk ou même du tango. Ça peut être rigolo, voire dramato. Quand on l'écoute, on exulte. C'est The Morceau Cult.
0: T'as vu? Pour une fois que j'envoie un jingle bien dans le truc, sans faire de blanc et où je me gourre pas, je peux me la péter quand même. C'est donc le morceau culte du jour avec les cures. Si t'as pas compris, qu'est-ce que tu veux que je te dis? Bah, pas grand chose. Au passage, quand le morceau culte, il partira, tu appelleras et tu pourras gagner ton t-shirt Radio 666 offert par Simone, la gamme standard, hein, c'est-à-dire là, tu choisiras entre du bleu, foncé, du gris, anthracite, putain, je commence à faire des précisions dans les couleurs, on est pas rendu du noir, dark. Et puis l'autre, je sais plus ce que c'est. Bon, bref. En attendant, comme je te le disais également, il va y avoir une nouvelle collection. Tu peux choisir sur la page Facebook de Simone. De Beurk. On va te proposer soit du vert flash, soit du jaune qui pète. Tu vois, c'est pour les manifs, ça peut être pas mal. Soit du rouge, soit du rose. Pour l'heure, les sondages donnent le rose en premier. Le dernier qui vient de cliquer, là, il m'a mis du vert. Bon, voilà, c'est en train de remonter un petit peu, mais vous pourrez choisir cette couleur. Disais-je, en appelant au 0231 94 36 36, c'est l'ancienne gamme que vous choisirez. Pour l'heure, donc. Oh, tu nous fatigues, hein. Tu nous as perdu. Bon, c'est quoi qu'on écoute, les cures? Le titre s'appelle Charlotte Sometimes. Alors, faut pas chercher la traduction dans l'affaire. Charlotte, des fois. Voilà. Une fois que t'as dit ça, t'as tout dit. C'est pas grave. La particularité de ce titre, c'est qu'il est très bien, d'ailleurs. Hein, tu critiques, t'es pas mal, toi. Non. Bon, il est sur aucun album des Cures. Ils se sont dit, il sort à l'époque 81, pour ceux qui commencent à connaître les Cures, ou qui connaissent déjà très bien, ou ceux qui connaissent pas, il y a eu une époque quand même très chargée émotionnellement dans les années 80. Ils sortent un album qui s'appelle Pornographie en 80, Face et Pornographie en 81, c'est deux albums très lourds. Et entre deux, ils se disent, tiens, on va sortir un single. Ah, super, on va danser. Ouais, oui, on va danser, mais alors quoi? Ça, c'est vous qui voyez, madame. Ça s'appelle donc Charlotte Sometimes, sorti en 1981 chez Fiction. Petit maxi 45 tours en vinyle que vous pouvez encore trouver à un prix assez abordable. Je veux dire, à peu près, à moins de 1000 euros, hein, à peu près. Oh, je déconne. Oh, je rigole. Hein, là, là. Pff, là, je suis peut-être pas aux alentours de 30 balles. Je pense que ça peut encore se trouver en pas trop mauvais état. Et pour l'heure, bah, ça s'écoute, ça se savoure. C'est donc les cures. Charlotte Sometimes, extrait d'un roman de Penelope Farmer, l'histoire, hein, pour vous mettre un peu de culture dans cette affaire, qui quand même sent du, hein. 0231 94 66 66. T'appelles et t'empoches peut-être ton t-shirt Radio 666 si t'es le premier ou la première à appeler. Robert, après toi.

0: Voilà, messieurs, dames, pour le morceau culte du jour avec les Cure, Charlotte, Sometimes. Et comme il dit, Sometimes I'm dreaming, des fois je rêve, et bien oui, c'est bon le rêve. Sinon, t'as autre chose à nous proposer en stock? Ouais, rien, j'ai une pub qui me fait bien délirer, en croûte, du pain, du... En croûte, mais oui, mais ça fait pas des bisous, le en croûte.
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0: What is bisous? bisous, ils s'en croûtent. 10h39, vous êtes à l'écoute du Triple 6. On a bien rigolé. Ah, des fois, je suis un petit peu d'humeur, comme ça, comme dit-on, chafouine. On reste dans la même année, les mêmes époques avec les petits cousins des Cure. À l'époque, la famille était grande. Je veux parler de Joy Division, puisqu'on fête quasiment, c'était le 4 octobre. Alors, on n'en voulait pas. Hein, nous sommes aujourd'hui le 10. J'ai un peu de retard à l'allumage, mais en même temps, je ne suis pas à l'antenne le 4. Et c'est que le 10. Donc, disais-je, on fête les 46 ans du titre de Joy Division qui s'appelle She's Lost Control. C'est un peu dans la même veine que Placebo qu'on écoutait en début d'émission qui s'appelle Meds, référence médicamenteuse. She's Lost Control, vous savez que Ian Curtis était un peu malade, hein, il avait quelques troubles neurologiques, je sais pas si on peut dire ça comme ça, puisqu'il faisait des crises de, comment ça s'appelle, de là, tu te mets à trembler de partout et à tomber par terre, là, l'épilepsie, voilà. Et She's Lost Control est un peu en référence vraisemblablement à la pathologie dont il souffrait, le pauvre Ian Curtis. Le morceau est sorti, je vous le disais, en octobre 1980. On va faire précis, le 4 octobre 1980, mais sur un single, un import américain, parce que... Oh, t'es lourd, mais bon, quand même. Le single, le maxi 45 tours, il y avait deux titres. She's Lost Control en face B et Atmosphere, que nous avons écouté la semaine dernière en face A. Ça, c'est le single ressorti en octobre 80. Le titre original, lui, est sur l'album, premier album de Joy Division, quasiment le dernier, puisqu'il n'a pas vécu très longtemps, l'album Unknown Pleasures, qui est sorti en juin. Et 79. Et ils l'ont réédité après en se disant c'est trop bon. C'est dommage de ne pas en faire profiter le public en faisant un petit flash sur ce titre que nous allons écouter, si vous le voulez bien, ensemble, immédiatement. She's Lost Control, Joy Division. Si ça veut. Allez, allez. C'est bien.

Joy Division, la Cold Wave, ou ouais, on va dire ça comme ça, faut bien donner un nom aux choses, ben non, pas forcément, enfin ce qui ressemblait, ce qu'on appelle aujourd'hui la Cold Wave des années 80 à la musique électro, comment on pourrait dire, pop, électro-pop, ouais, ça peut être ça des années 80 toujours, en même temps il n'y a pas grand écart dans les années. C'est un pas que je n'hésite pas à franchir, je suis emprunt ces temps-ci, je ne vous cache pas, d'une petite nostalgie. Voilà, des choses qui arrivent. Pas la radio, hein, pas la radio. Quoique, si, ça doit y passer ce truc-là, je pense. Mais je m'en fiche, tiens. Je m'en fiche, j'aime bien. On reste en Angleterre avec extrait d'un single qui d'abord est sorti en janvier tout seul, avant d'être remis dans l'album qui s'appelait Welcome to the Pleasure Dome. Vous avez reconnu, c'est FGTH, Frankie Goes to Hollywood. Fait ce qu'il veut, Frankie. En attendant, le titre s'appelle Relax. Et ma foi, ça a dépoté. Je me suis dit, tiens, allez, un petit Frankie Goes to Hollywood. Ça fait longtemps que j'avais pas écouté. Et c'est sans rappeler des souvenirs. 02-31, 4 de soirée qui font mal aux fesses. Je rigole. Oh là là là. Un peu du mur, hein, avec un H, la fille de putain. 02-31-94-66-66, t'appelles et t'en poches ton t-shirt Radio 666 offert par Holly Johnson. C'est qui Holly Johnson? Bah, c'est le gars des Frankie Goes to Hollywood. Il te le dédicace même. Pff, oh le mytho.

0: Les Frankie Goes to Hollywood, FGTH pour le titre Relax, Don't Do It When You Want Sexual. Je ne veux pas dire les censurer, forcément. Vous vous doutez bien qu'à l'époque, ça ne pouvait pas passer. Voilà, au propre comme au figuré. Oh, je ne sais pas pourquoi ça m'a fait penser à Valérie Pécresse. Alors, je vais te dire un truc, je dois avoir dans mon inconscient de perturber quelque chose qui va pas. Parce que je toque pour Valérie Pécresse. Le rapport, il n'y en a pas. Le cuir, peut-être. En tout cas, c'est pas le cuit. Et en même temps, ça nous dirige. Hein. Ça nous dirige. Alors, c'est vieux, hein, en même temps, comme interview, enfin, comme extrait. On lui parle de l'IA. Écoute.
1: ChatGPT, quel est le bilan de Valérie Pécresse?
2: Ah, voilà. Et alors?
1: Eh ben, c'est plutôt bon. C'est plutôt bon. Et non, je suis très étonnée parce que, évidemment, étonnée par la capacité à synthétiser les données.
0: Qui... Alors, moi... c'est elle qui parle d'elle, hein. Oh, je suis très étonné. Oh là là là là là là là là là là. Mais les gars, Vox Populi, Vox Dei, vous l'avez voulu, vous l'avez eu. Allez, pas pleurer. Allez, on continue avec quoi? Un truc que j'adore. Les Jesus and Mary Chain, ce sont des Écossais. Alors, je les adore pas pour le temps. Je voudrais bien visiter l'Écosse, paraît que c'est beau. Je les adore pour ce qu'ils furent, notamment avec l'album, je vais arrêter là, avec l'album, comment il s'appelait, Darklands. Oh là là là là là. Que mon copain Pierrot de l'Horloge Penchée, route de Paris à Caen, d'ailleurs, si vous ne savez pas où aller ce week-end, déposer un truc, faire un petit peu de shopping, vous pouvez y aller à l'Horloge Penchée, le magasin qui te remet la tête droite, bref, qui m'a fait découvrir, j'avais quoi, je sais pas, 18 ans, un truc comme ça. Et jamais l'album ne m'a quitté. c'est beau. Ce qu'on va écouter, c'est Head On. C'est pas extrait de l'album Darklands, c'est extrait d'un autre album que j'aime beaucoup, des Jesus, qui s'appelle Automatique, sorti en octobre 89. Ce titre-là, on pourra peut-être s'en écouter un jour une deuxième version, puisqu'il a la particularité d'avoir été repris par Francis Black des Pixies. Pour l'heure, c'est la version originale de Jesus and Mary Chain, qui s'appelle Head On. Vous êtes sur le 666, it is better than a Kirk Cassis. C'est Burk, B-E-U-R-K, point d'exclamation, dans ta gueule, pendant encore 7 minutes.

0: Voilà pour la version de Jesus and Mary Chain du titre Head On, qui figure sur cet album sympathique, ma foi, de 89, qui s'appelait Head On, je viens de vous le dire. C'est ça que je viens de vous dire, je me suis gouré. Automatique. Voilà, et comme je vous le disais à l'instant, ce morceau a été notamment repris par les Pixies pour une reprise. Quand Nirvana copie Bowie en laissant à Metallica le soin de plagier Mercury, c'est que c'est lors de la reprise de Mamie, et on va d'ailleurs se quitter avec Frank Black des Pixies. Jingle de fin d'émission, puisque déjà, it is the end of the emission, Burke, qu'on retrouvera quand ça, eh ben samedi patin prochain. Hein? Ok. Allez, petite jingle, Dauphine. Vas-y, mon copain.
1: 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La vérité, c'est que je suis un sale type. 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J'avance dans le droit chemin. Je choisis la vie.
0: Merci Radio 666. Merci Burke. Tu deviens quelqu'un de clean, mais tu l'étais forcément déjà. On va se retrouver donc samedi patin à partir de 10h jusqu'à 11h sur Radio 666. 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Il y a un site internet www.radio666.com où vous saurez tout sur la programmation. Qu'est-ce qu'il faut? 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Voilà, tout. C'est pas compliqué du tout. Et pour nous écouter, c'est le 99.1 de la bande FM. Si tu habites à Rouville-Saint-Clair, à 50 km tout autour. Voilà. C'est dit, semaine prochaine, salut, bye bye. On se quitte donc avec, est-ce que je l'ai mis quelque part ce truc là, est-ce que je l'ai mis quelque part, le voilà, les Pixies, ça s'appelle Head On, c'est une reprise des Jesus and Mary Chain qu'on vient d'écouter à l'instant tout de suite, qui figure sur l'album Trempe le Monde, excellent album des Pixies sorti en 91, bon week-end à vous, take care, love you, on love you.

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Bienvenue dans Moonshine Blues de Dan Zirotti sur Radio 666, la radio du diable pour une musique du diable, avec le maestro des manettes et du micro, Marc Loison à la technique. Nous prenons la route avec le Tedeschi Trucks Band, ce fabuleux groupe drivé par ce couple désormais emblématique, Suzanne Tedeschi, chanteuse et guitariste, et Derek Trucks, idem et aussi ex-membre des Allman Brothers. Unis à la ville depuis 1999 et à la scène depuis leur tournée en 2007 et la création de leur groupe commun en 2010, ils ont sorti en mars sur le label Swamp Family Music leur sixième album studio Future Soul, de 13 titres dont deux repris en live et concoctés pour la plupart par Suzanne et Derek, avec les membres du groupe, le batteur Tyler Greenwell, le pianiste et clavieriste Gabe Dixon et le multi-instrumentiste et chanteur principal du Derek Trucks Band de 2002 à 2010, Mike Mathison, qui s'est fait en quelque sorte piquer sa place par Suzanne. Mike Mathison, qui par ailleurs a fondé au milieu des années 90 un duo nommé Scrapomatic avec Paul Olsen, qui signe aussi un titre sur cet album. Ce nouvel album, Future Soul, est comme à l'accoutumée un petit bijou inspiré assumant ses racines blues, rock and soul sudistes, avec des échappées funky et des ballades gospel folk. En voici un petit exemple avec le premier titre de l'émission et de l'album, très funky, c'est Crazy Crying par le Tedeschi Trucks Band.

C'était le Tedeschi Trucks Band. Un petit mot sur la pochette qui m'a beaucoup plu, réalisée par le génial illustrateur américain Mark Sasso, qui compte parmi ses clients tous les grands labels, mais aussi les comics, dont Marvel. Et sur la pochette, directement inspirée de cet univers, Mark Sasso représente Suzanne et Derek en super-héros, fuyant une invasion d'extraterrestres et de monstres avec moult détails. Peut-être une petite allusion à la situation actuelle de l'Amérique, avec cette lueur d'espoir de ces deux super-héros regardant vers l'avenir, guitare à la main, fort de leur amour, ce qui nous amène à la chanson suivante, I Got You, par le Tedeschi Trucks Band.

C'était le Tedeschi Trucks Band, direction Wichita au Kansas avec le groupe Dustin Harbuckle and the Damnations et leur album Fight Like the Devil or Run Like Hell, la traduction combattez comme le diable ou courez comme l'enfer, un titre qui annonce la couleur brûlante intense de ce roots rock moderne en 11 épisodes, un récit de 9 compos et de reprises de Bob Dylan et Tillian Welsh. Nous racontons la vie des musiciens, la route, toujours la route, de motel en motel, à court de temps, toujours parti, présent pour les proches parfois en écoutant la radio, avec pour conséquence des amours difficiles, parfois désespérés. C'était un petit condensé des titres de l'album et tout cela avec l'amour envoûtant et la belle voix grave et claire de Dustin Harbuckle, le groove du guitariste Brendan Hotfeff et la section rythmique solide et précieuse avec Cable Drummond à la basse et Colby Aiken à la batterie. Voici le titre album, un blues rock très énergique et roots, Fight Like the Devil, par Dustin Harbuckle and the Damnations.

C'était Dustin Harbacall and the Damnations. Direction Chicago avec le quatrième album studio intitulé Cold Feet de Donna Herula, cette excellente chanteuse et virtuose du finger picking et de la guitar slide. Passionnée par le Delta Blues, Son House, Mississippi, Fine McDowell, Skip James et amie de John Primer avec laquelle elle a eu l'occasion de jouer depuis 2 ans et demi et dont elle dit « Le voir jouer m'a aidé à comprendre l'évolution du style Delta Blues vers le Chicago Blues électrique et j'ai commencé à aimer encore plus Chicago Blues. » Et donc, après avoir remporté en 2002 un Blues Award de la meilleure artiste de blues traditionnelle et aussi un deuxième du meilleur album de blues acoustique pour son troisième album, Bang at the Door, ce nouvel album sorti en septembre 26 fusionne le blues acoustique et le blues électrique en mixant différents styles, le blues du Delta, la soul, le gospel, le folk, la pop et le blues de Chicago. À noter aussi sur un titre la participation de la sublime violoniste Anne Harris. Pendant l'écriture de cet album, Donna Herula doit faire face à plusieurs épreuves, la perte de sa maman, celle de son frère, des difficultés relationnelles. Ses textes sont empreints d'empathie, de résilience, de vulnérabilité, d'espoir et de psychologie, ce que l'on peut expliquer aussi par la profession qu'elle exerce, celle de thérapeute et de conseillère familiale et conjugale. À quoi on peut ajouter aussi l'enseignement de la guitar slide à Chicago. Voici le titre album Cold Feet, qui raconte l'histoire humoristique d'une jeune femme s'enfuyant de l'église avant la cérémonie de mariage et qui décide de garder la bague. Par Donna Herula au chant et à la slide, les guitaristes Tony Whitcock et John Chen qui a aussi produit l'album et le fabuleux batteur Kenny Billy High Smith avec lequel Donna collabore depuis 5 ans et qui est le fils de Willie Big Eyes, le légendaire batteur de Muddy Waters.

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1: C'était Donna Hohula. Deux reprises complètent la tracklist Super Score of Blues de Skip James et Dust My Broom de Robert Johnson. Voici What You Gonna Do.

Vous êtes toujours dans Moonshine Blues de Nancy Rotti sur Radio 666. À l'occasion de la sortie d'un album hommage, je ménage un peu le suspense, nous avons rendez-vous dans un lieu du blues mythique de la Windy City, Thierry's Hutt's Lounge, ouvert en 1949 par Thierry'sa Needham, disparu en 92 à l'âge de 80 ans, surnommée la marraine du blues de Chicago et plus affectueusement T. Alors plantons le décor, un sous-sol dans un immeuble de Chicago, dans le South Side. On y accède par quelques marches, quatre exactement. L'intérieur est sombre, exigu, décoré de briques et de brocs, avec du lumière de Noël suspendu toute l'année, des photos de musiciens punaisés au mur et des miroirs qui agrandissent l'espace. Pas de scène, les musiciens jouent au même niveau que les clients accoudés au bar. Et c'est dans ce sous-sol, qui peut accueillir une quarantaine de personnes pour $1 seulement à l'entrée, que le blues rural acoustique se transforme en un blues urbain électrique dans les années 50 à 70. Dès l'ouverture, un gamin, un adolescent de 15 ans au nom d'Amos, surnommé Junior, qui joue depuis ses 10 ans dans la rue et qui monte de force sur les scènes des clubs avec son arme tirée de sa poche alors qu'il n'a pas encore l'âge de jouer. Ce gamin-là donc débarque un jour au Thierry's Lounge. Il fait ses premières armes et en devient le boss, le maître des cérémonies des Blue Monday des Jams. Et bien plus tard, tout juste revenu de ses tournées avant même de rentrer chez lui, dès qu'il atterrit à Chicago, il file au Thierry's Lounge pour assurer les Jams du week-end. Ce roi dans son royaume, c'est bien évidemment Junior Wells, que nous écoutons dans un titre de ce fabuleux album Hoodoo Man Blues, sorti chez Delmark en 65 avec un certain Friendly Sharp, un type sympathique. Voici Hoodoo Man.

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1: C'était Junior Wells dans Hoodoo Man, extrait de son album Hoodoo Man Blues, signé exactement Junior Wells, Chicago Blues Band, avec un certain type sympathique, Buddy Guy, qui était sous contrat d'exclusivité avec le label Chess Records et qui n'avait donc pas le droit d'enregistrer pour Delmark avec Junior Wells. Il sera donc crédité sur les 7000 premiers pressages du disque sous le pseudo de Friendly Sharp. Mais revenons un peu en arrière au Tyrsals Lounge, là où en 57 va arriver dans ce club un jeune Louisianais qui se fait refouler par la patronne, qui revient en faisant un deal, jouer un seul morceau et repartir de suite s'il ne parvient pas à conquérir le public. Pari réussi, qu'elle presque tous les habitués se lèvent à la fin de sa chanson et Tyrsa, évidemment, l'engage sur le champ. Et Buddy Guy formera avec Junior Wells un des duos les plus extraordinaires et prolifiques du blues, un duo fusionnel et incandescent. Il sera, bien sûr, aux côtés de Junior Wells, un des piliers du club. Un autre musicien va débarquer dans ces années-là, un peu après son arrivée à Chicago, après ses débuts aux côtés de Sonny Boy Williamson, Orrin Wolfe, Junior Parker, c'est James Cotton qui avait été auparavant recruté par Muddy Waters en 54 pour remplacer au pied levé Junior Wells qui s'était barré de la tournée. James Cotton va immédiatement faire de cet endroit son port d'attache lorsque l'orchestre de Buddy n'est pas en tournée. Il intègre évidemment l'orchestre maison et Tyrsa adorera stimuler cette petite rivalité muée en saine compétition qui remplissait à coup sûr le club. Et on peut citer aussi d'autres musiciens phares faisant partie de l'orchestre maison. Phil Guy, le frère de Buddy, Biver Smith qui assurait régulièrement la guitare et les chœurs, le guitariste Sammy Lohorn que Muddy Waters considérait comme le meilleur guitariste qu'il ait jamais eu, Ernest Johnson, le bassiste attitré et les deux batteurs qui se relayaient, Vince Chappell et Levi Warren. Et c'est exactement le line-up qui accompagne Junior Wells dans le live at Tyrsa's Lounge de 1975 sorti chez Delmark. Voici Little by Little par Junior Wells dans l'atmosphère surchauffée du club.

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1: C'était Junior Wells dans ce fabuleux album Love at Series Sads de 75. En tout début d'émission, je vais vous parler d'un album hommage justement consacré à ce lieu mythique. Cet album est signé John Primer and Friends, car en 63 arrive dans cette communauté devenue famille venant de son Mississippi natal un jeune musicien, John Primer, qui fera aussi très vite partie de l'orchestre maison aux côtés de Junior Wells et de Sammy Lawhorn. Et c'est ce dernier d'ailleurs qui lui apprend à jouer de la guitare slide, alors que Junior Wells lui offre sa première guitare professionnelle. John Primer joue 7 nuits sur 7, de 21h à 1h du matin, et c'est là aussi que Willie Dixon et Muddy Waters viennent le recruter. Car en effet, si ce club est un lieu magnifique pour débuter, des invités de marque beaucoup plus connus, des bowls pour boire un verre, passer un bon moment, voire partager un peu la scène. On peut citer Otis Rush, Little Water, Howlin' Wolf, Otis Penn, Jimmy Rogers. John Primer raconte quelques anecdotes savoureuses sur le caractère bien trempé de T, une main de fer dans un gant de velours. Elle cachait une matraque sous son comptoir ou un pistolet calibre 22 dans un ours en peluche pour intervenir en cas de problème et maintenir l'ordre. Et aussi, elle n'hésitait pas à couper le son ou à interrompre l'orchestre si la musique ne lui plaisait pas ou si les musiciens s'éloignaient un petit peu trop du blues traditionnel. Mais elle jouait aussi le rôle d'une maman de cœur pour certains, se montrait généreuse envers ceux qui n'avaient pas beaucoup d'argent, elle leur servait quand même un verre et tout le monde se souvient de son ragoût qu'elle servait lors des jams du week-end. Nous allons écouter un titre très connu d'un habitué, Muddy Waters, c'est I Can Be Satisfied, enregistré pour la première fois en 47 pour Alan Lomax et pour la deuxième fois en 48 pour Leonard Chess chez Aristocrat qui deviendra par la suite Chess Records. Et c'est aussi la chanson qui a inspiré Mick Jagger quand il écrit I Can Get No Satisfaction.

Malheureusement, en 83, le propriétaire décide de transformer l'immeuble en copropriété. Plus de place pour un bar. Tirissa fermera donc ce lieu qui restera dans l'histoire, le sanctuaire le plus intime et authentique du blues de Chicago, le sous-sol qui a façonné le blues.

C'était Moonshine Blues de Dan Zirotti sur Radio 666. Cette balade musicale s'achève. Rendez-vous pour la prochaine et d'ici là, laissez le bon temps rouler.

Salut à tous, c'est Sweet Home Chicago numéro 1336 en ce samedi 10 octobre. J'espère que tout le monde va bien. Tout le blues actuel avec un petit tour dans le rétro. Chaque samedi, c'est Sweet Home Chicago. Marc Loison avec vous pour 2 heures de blues sur Radio 666. Dans la première heure de ce 1336e Sweet Home Chicago, deux nouveaux extraits du disque du mois 13 Hours par Jason Ritchie and the Bad Kinds with Caitlin Debo. Dans la rubrique Les Incontournables, c'est Maryse de Coninck qui vous propose de revenir sur le dernier album de Lionel, le duo composé de Gypsy Vacuette au chant et Lionel Werner à la guitare, accompagné par François Barizot au clavier, Philippe Dandrimont à la basse et Pierre-Alain Delaunoy à la batterie. L'invité de cette première heure est Olivier Girard, originaire de la région parisienne, passionné de photographie, de concert, batteur, amateur de musique rock depuis des années. Ses faits d'armes sont multiples, ayant travaillé pour la marque de cymbales Paiste, ayant collaboré avec Marcel Dadi, ayant importé une guitare de la marque Taylor, ayant passé d'innombrables soirées au Bataclan, ayant côtoyé de nombreux grands noms du blues et du rock. On parlera de Led Zeppelin, qu'il a mitraillé dès 1973, mais aussi de Creedence, Genesis, Jeff Beck, Isaac Hayes, Captain Beefheart, MC5, Grand Theft Railroad, Mudd Hoople. À travers de très nombreuses années, Olivier Girard nous compte son histoire de la passion pour la scène, incluant Jean-Félix Lalanne, le groupe Dr. Who dédié à Steely Dan ou Gildas Arzel. On s'arrêtera sur son coup de cœur ultime, Joe Cocker, et son inoubliable reprise des Beatles qu'il avait transfigurée dès 1968 with a little help from my friends. Sans oublier en deuxième heure le sixième épisode des Voix de Brézeuil et l'interview de Patrice Vermerge pour le Bécard 2026. On démarre avec Jason Ritchie and the Bad Kinds with Caitlin Debo. Ça s'appelle Leo Watkins Rag.

0: Radio Rockers numéro 73 aujourd'hui avec un nouvel invité, Olivier Girard. Bonjour Olivier.
1: Bonjour Marc, bien content de faire partie de cette belle aventure.
0: Belle aventure de My Rockers, oui, 73 épisodes déjà. Et je sais que tu en as écouté un ou deux. Il y a des collègues, des gens qui sont passés avant toi. On est tous dans le monde de la musique, même sans se connaître forcément. On sait qu'on baigne dans la même chose. On s'est rencontrés, rappelle-toi, c'était devant un super concert l'année dernière.
1: Oui, je me souviens bien. On était, toi et moi, devant le musicien qui m'a façonné quand j'étais petit, Monsieur John Fogerty,
0: ouais.
1: Qui faisait partie du groupe Creedence Clearwater Revival. Et du jeune, à la maison, j'ai fait mes premières armes de batterie sur les titres de Creedence avec Doug Clifford, qui était à la batterie à l'époque, qui était vraiment, moi, c'était pas un technicien, mais c'était vraiment, la façon dont il jouait me plaisait beaucoup.
0: Voilà, et c'était à l'époque parce que on va annoncer les choses directement. Je crois que tu partages un point commun, Olivier, avec des gens connus. Je vais t'en citer cinq, il y en a plein d'autres. Ron Howard, Stevie Ray Vaughan, John Travolta, Philippe Gueluc et François Hollande. Vous avez la même année de naissance.
1: Oui, et puis au-delà, c'est vrai qu'on a la même année de naissance avec ces gars-là. Et je le savais pour Travolta, je l'ignorais pour Hollande. Mais surtout, je suis né aussi à l'année où Leo Fender, le fameux génial inventeur de la Strato, a sorti sa première Stratocaster en 1954.
0: Voilà.
1: D'où la fameuse série L pour les aficionados qui coûte un bras, bien entendu, maintenant, qui est la série L pour le L de Léo Fender, qui est prisé par les Panamassa, les Slash et autres collectionneurs de guitares du monde de la musique.
0: Oh. Voilà, Joe Panamassa, Slash, que tu peux citer sur la scène actuelle. Et puis, on parlait tout à l'heure de John Fogerty et de l'existence de Creedence. Alors, c'est un groupe pas banal.

0: ont commencé à se faire connaître en 1967. Ça a duré seulement 5 ans à leur carrière. On se rappelle encore d'eux plus de 50 ans après, c'est ça qui est dingue. En 67, si je calcule rapidement, tu as 13 ans. Est-ce que c'est à peu près l'âge où tu commences à écouter vraiment du rock ou est-ce que c'est encore un petit peu avant?
1: Oui. Je suis issu d'une famille. Mon grand-père était musicien et luthier du Quatuor et mon père était violoncelliste, tu vois, et chansonnier aussi avant la guerre. Moi, si tu veux, quand j'étais petit, mon grand-père était luthier dans le sud, à Toulon. J'allais passer les vacances chez eux. Tous les jours, c'était « Allez, Olivier, viens, il faut que tu fasses ton heure de violon. » Et moi, non, j'ai pas envie de faire violon, j'ai envie de faire de la batterie, tu vois. Et donc, si tu veux, j'étais le petit canard boiteux de l'équipe. Bon, ils ont compris que c'était pas vraiment mon truc, les instruments du Quatuor, et que j'étais porté là-dessus. Donc oui, commencé dans ma chambre. Mes parents ont eu la gentillesse de m'acheter une batterie avec des peaux animales, et j'ai commencé à travailler là-dessus. Mais bon, peau animale avec une baguette, un jeune, il faut y aller doucement, parce que j'arrêtais pas de crever les peaux, et puis on n'en trouvait pas comme ça à l'époque facilement, tu vois. Donc j'ai fini par acquérir une vraie coupe batterie avec des peaux plastiques à l'époque, quoi. Voilà.
0: Est-ce qu'à ce moment-là, Olivier, tu commençais à jouer tout seul, ou est-ce que tu avais déjà des copains, des amis avec qui monter un groupe, comme c'était vraiment la mode dans les années 60?
1: Oui. Alors, je répétais tout seul chez moi, et puis rapidement, j'ai monté un groupe. Alors, figure-toi que j'habitais dans le 11e arrondissement à Paris, rue Popincourt, rue qui, à l'époque, était tenue par des gigolos et tout ça. Mais enfin, bon, bref, ça, c'est l'histoire ancienne. Là où Casque d'Or est venu rencontrer son gigolo, il y a eu le cinéma après avec Simone...
0: Signoret.
1: Voilà, Simone Signoret. Bref, la rue s'appelle Popincourt, et donc, on a appelé tout simplement notre groupe Popincourt.
0: Bien joué.
1: Voilà, et qui était un clin d'œil à notre rue, et on répétait, mes parents avaient aménagé la cave. Ils avaient deux caves, puis il y avait deux appartements. Ils avaient percé un mur, aménagé, à ma demande, bien sûr, aménagé, ils avaient tiré l'électricité en bas et tout. Donc, ça fait que j'avais un lieu de répète directement chez moi, et on a répété comme ça avec les potes. Il y avait les voisins du troisième qui disaient « On a la vaisselle qui tremble dans le vaisselier. » Mais enfin, bon.
0: Je pense que tu as dû faire des jaloux à l'époque, parce qu'avoir la possibilité de répéter à domicile, c'était pas forcément donné à tout le monde, et bien sûr aux musiciens amateurs ou aux jeunes de l'époque. C'était quoi le répertoire de Popincourt?
1: Oh, le répertoire, c'est les Stones, c'était les Beatles, c'était Creedence, c'était Joe Cocker, tu vois, c'était vraiment des reprises, on s'est essayé à des compos, mais voilà. Et alors du coup, ayant effectivement, comme tu me le dis, la chance d'avoir un truc, j'ai d'autres, ça a fait boule de neige, et du coup, je louais ma cave à d'autres groupes, il leur permettait de venir aussi, il y avait le matos sur place, tu vois, plus ou moins, en fonction des guitaristes et des s'il y avait un clavier ou pas, et donc ils pouvaient venir répéter ici en plein Paris. Les voisins étaient habitués, donc c'était, je te parle de ça, c'est les années 70. Hein.
0: Oui, voilà, les années 70. Les batteurs de prédilection que tu avais, Olivier, qui est-ce qui te faisait rêver en dehors du batteur de Creedence? Est-ce qu'il y avait d'autres héros? Je pourrais t'en citer quelques-uns qui me viennent à l'esprit, parce que quand on pense à la batterie des années 70, on pense par exemple à Keith Moon, par exemple à John Bonham, mais il y en a évidemment des centaines. Qui étaient tes héros de l'époque?
1: Bien sûr, il y avait John Bonham qui a crevé l'écran, où j'ai eu la chance en 73 ou 74 de voir Led Zeppelin sur scène.
0: Ah, génial.
1: C'était juste phénoménal.

0: D'ailleurs, pour la petite histoire, à l'époque, j'avais commencé les photos et j'ai fait quelques photos des années 72 à 76, dont des photos avec Led Zepp. Et c'est la première fois que je voyais un guitariste comme Jimmy Page se pointer avec une double manche en 73. Tu vois. Jamais, on n'avait jamais vu ça, toi. Et surtout, c'était à l'île de Vannes. Et là où en 72, j'ai vu aussi Joe Cocker, le même endroit, c'était à Paris, c'était à l'île de Vannes, à Saint-Ouen, où tout se glaçait. Le pavillon de Paris n'existait pas encore. Tu vois. Et Bonham, j'ai fait des photos d'à peu près tout le monde, sauf Bonham, parce qu'il était trop loin, trop enfoncé dans la scène, tu vois. Oui. Mais j'ai fait une photo de son gong, et un jour, je me retrouve, du fait que j'ai été représentant pour la marque de cymbales Paiste pendant des années, oui. Et je suis invité en Suisse, chez Paiste, où d'ailleurs est aussi Nick Mason de Pink Floyd, donc il y a un pléthore de batteurs qui sont endorsés par Paiste, et j'ai montré la photo aux gens de chez Paiste, en disant, voilà, le gong, c'est le gong de John Bonham. Oui. Les mecs, ils étaient sur le cul, parce qu'ils n'avaient pas de photo de gong de Bonham à leur catalogue. Tu te rends compte? C'est-à-dire que la maison Paiste n'avait jamais pensé prendre le gong en photo que Bonham avait sur scène derrière lui. C'était le premier à avoir ça sur scène et je l'aurais amené et c'est incroyable.
1: Ouais, bah c'est sûr. On va parler photographie dans quelques secondes, Olivier, mais j'ai quand même une question par rapport à ces fameux souvenirs de concerts que tu peux avoir. Tu viens de citer Led Zeppelin et puis il y en a bien sûr d'autres. Quels sont les groupes marquants, les artistes marquants pour toi que tu as vus sur scène et dit, oh là là, j'aimerais bien pouvoir jouer comme eux, oh là là, je les adore, j'achète leurs albums. Qui sont tes héros en dehors des batteurs sur les groupes?
0: Oui, alors l'autre chose, si tu veux, c'est que habitant le 11, j'habitais à côté du Bataclan.
1: Oui.
0: Le fameux Bataclan qui a fait parler de lui, malheureusement, ces dernières années.
1: Oui.
0: Mais à l'époque, j'ai connu, c'était un cinéma où j'ai emballé ma première nana. Et c'est devenu une salle de spectacle. Donc, arrive un mec qui s'appelle Dominique Blanc-Francard et qui fait son émission Pop 2. Mmh. À l'époque, dans les années 70, donc mes parents m'avaient inscrit au Cœur Vaillant, j'y allais, mais pour y aller, il fallait que je passe devant le Bataclan. Et le Bataclan, je voyais les noms, je voyais les trucs, et puis un jour, tous les mercredis, j'allais plus au Cœur Vaillant, et j'allais au Bataclan voir Genesis, à l'époque, 5 francs la place, t'imagines.

0: avec Peter Gabriel, qui était encore là. J'ai vu donc les débuts de Phil Collins, mais il était batteur, il ne faisait pas trop parler de lui. J'ai vu Stone de Crow, je ne sais pas si ça te cause.
1: Oui, bien Stone de Crow avec la chanteuse Maggie Bell.

0: Oui, absolument. Eh oui, absolument. Sondoku, c'était incroyable. Et quelques temps après, son guitariste est mort, claquant un accord sur scène avec, il n'y avait pas de la terre. Il s'était pas relié à la terre, donc il a claqué un accord. Il a écrasé les cordes de sa guitare. Il a chopé le micro. Il a fait un arc. Ouais. Il a pris la bourre, voilà. Comme beaucoup de musiciens, malheureusement. Et j'ai vu Beck Bogart Pies.
1: Avec Carmine Pies.
0: Ah oui, Beck Bogart Pies.
1: Ouais, d'accord.
0: BBA. Mmh. BBA.

0: et vu Isaka, la liste est longue.
1: Alors tout ça, Olivier, ça c'est possible de s'en souvenir par bribes et puis également lors d'une interview ou d'une discussion entre amis, mais c'est aussi peut-être plus pratique d'archiver ces photos, parce que tu le dis que ça fait depuis 72 environ, tu as 18 ans à l'époque, que tu prends des photos de concerts, c'est ça?
0: Alors oui, j'ai pris des photos de concerts très tôt, parce que j'ai fait Alice Cooper, j'ai fait, malheureusement, j'ai fait Led Zeppelin, j'ai fait Deep Purple, j'ai fait Isaka, tout ça, mais si tu veux, c'était avec l'appareil de l'époque.
1: Oui.
0: J'étais vraiment à 24 poses, 36 poses, tu vois. J'étais fan, parce que mes parents lisaient Paris Match à la maison, et j'étais fan des photos de Paris Match.
1: Tu avais quand même un réflexe à l'époque, ou c'était un instamatique, tout simple?
0: Ah oui, c'était un espèce d'appareil photo Philips, avec une petite parabole dessus, là, où on mettait les flashs, parce que t'étais obligé de mettre des flashs en pleine gueule aux musiciens, tu vois, parce que, ben ouais, et j'avais le plus, c'était 36 poses.
1: Ouais.
0: Donc tu pouvais pas te gourer, comme maintenant, si tu veux, avec les numériques, tu peux mitrailler et choisir ta photo. Mais c'est vrai que ça m'a permis de voir aussi, tiens, pour le Bataclan, j'y ai vu aussi Captain Beefheart.
1: Ah oui.
0: Et un groupe de Sting. C'est comme ça, d'ailleurs, que mes parents m'ont appris que je n'allais plus au Cœur Vaillant, parce que ça a été filmé, et ils me voient dans le poste. Le soir, on était en train de manger, t'entends encore les couverts qui tombent avec ma mère qui fait, mais c'est toi ça? Ben, j'ai dit, oui. Et mon père qui était mort de rire, et elle qui rigole, qui dit, mais comment on paye des machins et tout, et qui va pas et tout. Et puis voilà, non, j'y allais plus. Et pour la petite histoire, j'ai vu aussi MC5.

0: MC5.
1: D'accord, ah oui, ah oui.
0: Et alors, si tu veux, le groupe, il était vraiment nul à chier ce soir-là. Parce que c'est tard que je suis en général en public, tu vois, mais là, ils sont arrivés avec 1h30 ou 2h de retard, ils ont joué comme des merdes. Et moi, au Bataclan, j'étais toujours assis sur scène, sur le baffle de gauche. J'étais tellement pote avec les gens qu'ils me laissaient. Les baffles, à l'époque, étaient posés sur scène. Ils n'étaient pas comme maintenant, en hauteur, tu vois, accrochés par des filants. Ils étaient posés à même le sol, dans les années 70. Et donc, moi, j'étais assis sur l'un des baffles, tu vois. Et je faisais des photos comme ça.
1: Ouais, d'accord. Wayne Kramer, Fred Smith, Rob Tyner, Dennis Thompson et Michael Davis, c'est les cinq MC5. Ils sont tous partis, hein, ces cinq-là. Ils n'existent plus.
0: Oui, ils sont tous partis. Mais c'était vraiment des fondus, quoi. Et puis, c'était, si on peut dire que c'était le début du punk, ils n'ont pas fait une grosse carrière, quoi.
1: Ça fait partie des groupes un petit peu mythiques, un petit peu, tu l'as dit, de l'ombre des années 70.
0: Oui, et puis, comme des comètes. Voilà, j'ai aussi la grande chance de voir au Châtelet, enfin, Railroad.
1: Alors ça, c'est un groupe qui n'a pas dû passer 50 fois à Paris. Hein.

Et en première partie, il y avait un groupe que j'adorais, un peu dandy, qui s'appelait Mozzie ou Paul, oui. Qui ont refait une reprise, si tu connais pas, ils ont refait une reprise de Sweet Jane de Lou Reed, oui. De toute beauté.

0: trop de beauté. Je t'invite à écouter ça un jour si tu ne le connais pas déjà.
1: Bah, Dio Paul, oui, j'avais bien sûr entendu parler. C'était Ian Hunter, le leader à l'époque.
0: Ah, oui. J'ai vu aussi. J'ai trop. Ah bon, j'en ai vu, quoi.
1: Alors, on va parler un peu de tes activités de batteur, parce que par la suite, il n'y a pas eu que des groupes d'ados. J'imagine que tu as poursuivi une carrière internationale à la batterie.
0: Non, je n'ai pas fait de carrière internationale. J'ai fait juste des groupes, des petits groupes. Et puis, à la naissance de ma première fille en 80, les choses ont pris une autre tournure, quoi. Il fallait vraiment faire rentrer la thune à la maison pour pouvoir nourrir la petite, tu vois. Parce que les groupes, à l'époque, c'était le camion rempli de matos. On faisait des kilomètres. On se rappelait que, si tu veux, à l'époque, les amplis, les sonos, tu avais le baf de la sono et t'avais l'ampli de puissance du baf qui allait jusqu'à la sono. Donc c'est des trucs, il fallait vraiment être jeune pour pouvoir porter ça, parce que c'est des ânes morts, quoi, tu vois. Et quand, surtout quand t'as la portière arrière qui s'ouvre pendant que tu roules, et puis t'as tout le matos qui était... Voilà, donc tu te dis, bon, à un moment donné, il faut arrêter les bêtises. Donc j'ai laissé la batterie de côté et je suis rentré comme vendeur à l'époque, un monsieur qui s'appelle Marcel Dadi.
1: Oui, ah bah oui, Marcel Dadi, bien sûr, oui.
0: Marcel Dadi, voilà, le fameux... guitariste génial.
1: Il y a des générations de guitaristes qui ont appris grâce à la méthode Adali.

0: Mais c'est un truc de fou. Il avait tout compris par rapport à ça, avec sa méthode. Et de sa méthode, il faisait la pub comme quoi il avait sorti un disque. Et sur le disque, il faisait la pub comme quoi il vendait des instruments de musique à Pigalle. Donc, si tu veux, il avait bouclé la boucle. Ça nous a permis de voir un monde. À l'époque, c'était des années 70. Donc, il y a Lou Reed qui est venu au magasin. Il y a Keith Richards. Je sais plus. Donc, j'ai commencé comme ça. J'étais au mariage de Marcel où il y avait, comme témoin, il avait un certain Chet Atkins.
1: Ah, d'accord.
0: Un pompe aussi de la guitare picking à l'époque, tu vois. Et j'avais mon ami Jean-Marie Redon, qui était le banjoïste français, puisque là, je quittais un peu le rock. Enfin, je quittais pas le rock, mais je rentrais par connaissance dans le monde du folk et de la musique traditionnelle et de la country, du bluegrass, tu vois. Des choses qui me plaisaient bien en même temps, tu vois. Et je suis très éclectique au niveau de ça. À ce niveau-là, j'aime beaucoup. Je suis pas fermé au genre de musique, tu vois.
1: Voilà, donc tu aimes et le rock et puis tu aimes le blues également, j'imagine, Olivier.
0: Absolument,
1: forcément.
0: Absolument.
1: Tu parles de Marcel Dadi, un garçon qui nous a quitté jeune, hein. Je crois qu'il avait 44 ans en 1996, dans un accident d'avion, ouais. Si je me souviens bien.
0: C'est bien, c'est ça, la TWA 800 et quelque chose. Il rentrait, il était avec notre ami Guy Dupont, qui était le directeur de Jazz Magazine.
1: D'accord.
0: Alors, très curieux, parce que du bluegrass, du jazz, on peut, les auditeurs peuvent se demander, mais pourquoi? Parce que bah, l'amitié n'a pas de frontières, quoi, si tu veux. Ouais. Et donc, ils ont péri tous les deux, par visiblement, ce qui s'est dit, c'était un missile sol-air envoyé par les États-Unis parce qu'il y avait un mec qui ne devait pas quitter le territoire. Donc, ils ont abattu l'avion. Voilà l'histoire.
1: Ça, c'est incroyable. C'était quel genre d'homme, Marcel Dadi, en quelques mots, Olivier?
0: Marcel, c'était un mec qui était solaire, qui aimait la vie, qui aimait le contact, qui aimait être étonné. Un jour, arrive au magasin un jeune, connu de personne. L'autre t'appelle comment? Je m'appelle Jean-Félix Lalanne.
1: Ah oui, d'accord.
0: Salut, ouais. Et alors, ben voilà, je suis fan de Marcel, j'arrive de Marseille, je crois, de mémoire. Ouais, et puis je joue à peu près tout. Ben, je sais plus, ouais. Il se met à jouer. J'appelle Marcel, je fais, dis donc, tu devrais venir voir au magasin, il y a un gosse, il joue comme toi.
1: Ouais.
0: Il a 13 ans, curieusement, où il venait voir le spectacle de Marcel qui jouait à l'Olympia.
1: Ouais.
0: Plutôt que de voir le spectacle, Marcel l'a invité sur scène à jouer avec lui. Et c'est comme ça qu'a commencé un peu sa carrière Jean-Félix, qui est maintenant guitariste, compositeur et tout ça. Et tout ça.
1: Ah oui, Jean-Félix Lalanne, qui est un guitariste reconnu et qui organise très régulièrement des rencontres autour de la guitare avec une pléthore de musiciens internationaux. C'est très, très beau.
0: Absolument, absolument. En 2015, j'ai eu la chance de pouvoir faire des photos, justement, de la tournée qu'il avait faite. Je te parle de 2015 parce qu'il y en a eu plein, mais celle-ci, elle était vraiment hors norme parce que sur scène, il y avait Larry Carlton.
1: Oui.
0: Christopher Cross, Antal, John Jorgensen, il y avait Paul Persson, Axel Bauer, Michael Jones, il y avait Jean-Marie Ecaille, lui de longue date, Dan Arbraz, il y avait Nono Criel, Kevin Révérend le bassiste et Francis Arnaud le batteur, qui sont devenus, après cette tournée, les musiciens de Christopher Cross, parce qu'il a flashé sur la rythmique et c'était juste une allure totale.
1: Ah oui, bien sûr.
0: Ah, j'ai oublié, il y avait juste un mec qui s'appelle Robin Ford aussi.
1: Ben oui, c'est ça, Robin Ford, effectivement.
0: Voilà, alors, voilà.
1: Olivier, il y a plein de souvenirs comme ça qui remontent à la surface lors de cette interview. On peut parler de Magasin de la Baguetterie, bien sûr. Tu as été représentant Paiste pendant plusieurs années. Tu l'es toujours, Olivier?
0: Non, maintenant, je suis comme toute bonne personne qui a 72 ans. J'ai été à la retraite depuis 6 ans. Et oui, j'ai vendu des instruments de musique pendant 45 ans.
1: Maintenant, on peut te voir en tant que photographe. Tu disais à l'époque, on était obligé de prendre les photos flash. Maintenant, c'est rigoureusement interdit. Mais bien sûr, la technologie a évolué. Je t'ai vu travailler devant John Fogerty avec du super matos. Et ça, à travers les différents sites internet et puis réseaux sociaux, on te voit aussi prendre des photos de tout plein de gens. Il y a un groupe Flickr qui comprend tes photos, qui s'appelle PhotoLive, c'est bien ça, Olivier?
0: Ben, c'est la petite société que j'ai montée, oui.
1: Ouais.
0: Mon petit, voilà. Alors, photo, il y a des trémas entre le haut et le devant et derrière pour la simple raison que c'est un espèce de jeu de mots entre PhotoLive et PhotoLive.
1: Ah oui, bien sûr, Olive pour Olivier, voilà.
0: Voilà, Olivier, Olive, PhotoLive, tu vois, je veux dire, je sais pas si c'est le point d'humour, mais enfin bon, voilà. C'est comme ça que j'ai vu l'histoire. Et grâce à ça, la retraite venant et tout ça, et puis étant touché par la surdité alors que j'aurais pas dû, mais enfin bon voilà, je me suis remis à la photo il y a une quinzaine d'années, je me suis arrêté pendant près de 35 ans à faire de la photo. Donc j'ai raté plein de belles choses, bien entendu, mais bon, j'avais un autre cursus, j'avais autre chose,
1: oui,
0: je faisais des concerts, voilà, les enfants et tout ça. Et donc, oui, j'ai refait des photos jusqu'à l'année dernière où j'étais les potes d'un groupe qui s'appelle Dr. Wu, W-U, et qui font un tribute Steely Dan. Hey!

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1: Steely Dan. Qui est assez ardu, parce que Steely Dan, à savoir le nombre de musiciens incroyables qui sont passés, dont Larry Carlton, et c'est Jean-Luc Léonardon, qui est clavier, qui tourne avec tous les artistes français, qui a monté ce groupe. Et parallèlement à ça, il y a un mec qui s'appelle Bill Labonte, que je pense que certains ont connu avec un titre incroyable qui s'appelait Living in Hope.

0: fait le tour de la planète, qui est venu jouer avec lui. Et en 2015, il passe au New Morning et je suis présent pour faire les photos, tout ça. Et dedans, il y en a une qui, là, c'était en janvier, on se retrouve au mois d'février, au Zénith, je crois, ou au Dôme de Paris, pour le concert de Christopher Cross et Toto.
1: D'accord.
0: Comme c'est mes potes Kevin Révérend et Francis Arnaud, plus la chanteuse Lisbeth, qui font partie du groupe de Christopher Cross, je leur demande l'accréditation. Et bien entendu, il m'a eu une accréditation, tiens-toi bien, pour tout le show de Christopher Cross.
1: D'accord.
0: C'est, tu sais comme moi qu'on a les trois premiers
1: morceaux. En général, après, c'est ça, on a les trois premiers morceaux et après, il faut sortir de la fosse.
0: Et après, il faut sortir de la fosse, tu vois. Donc, les autres photographes me disaient, mais pourquoi lui reste et tout. J'étais presque gêné, tu vois, parce que j'avais eu droit à cette accréditation.
1: T'as fait des jaloux.
0: Voilà, en Toto, j'ai eu les trois premiers titres, comme tout le monde. Mais à l'entracte, je crois Jean-Luc Léonardon, et je lui dis, tiens, regarde, il y a cette photo qui est faite. Il me dit, mais putain, mais je suis génial ta photo. Et à côté, il y a un gars, il me dit, mais qui est-ce qui a pris cette photo? Ben, je dis, c'est moi. Et vous êtes? Ben, il dit, je suis le producteur de Bill Labonte, on est en train de faire son prochain album, et votre photo m'intéresse pour la pochette.
1: D'accord.
0: Et figure-toi que moi, tu sais, bah, tu te dis, ouais, bah, on est en plein concert, en février, l'album sort en 2026, donc ok, tu vois. Et puis non, il m'a rappelé au mois de mai, on a convenu d'un prix, j'ai vendu ma photo. C'est la première fois qu'il vend une photo aussi bien. Et ma photo, elle est sur la pochette de l'album de Bill Labonte, qui est un artiste qui habite à Nashville. Voilà, si tu veux, ça a été, on a fait Taratata au mois de mars avec lui, et puis on a fait un showcase, le mythique studio Ferber, tu vois, à Paris, avec des musiciens cuivre, ils sont 12-13 sur scène, tu vois. Donc c'était assez glorifiant pour moi au bout des années où j'ai fait des photos pris des, pour le plaisir, hein, des photos de mes potes musiciens. Des,
1: voilà, j'imagine.
0: Voilà.
1: J'imagine tout à fait. Voilà, il nous reste quelques minutes pour évoquer peut-être deux ou trois anecdotes de Olivier Girard, photographe. Depuis une quinzaine d'années, tu as repris le chemin des concerts. Est-ce qu'il t'est arrivé des aventures heureuses ou des mésaventures sur les différents endroits où tu vas flasher les artistes?
0: Je ne veux pas dire que j'ai pratiquement eu que ça, mais c'est vrai que oui, j'ai eu la chance de, figure-toi, je travaillais pour l'importateur des guitares Taylor.
1: Ouais.
0: Les guitares Taylor acoustiques, c'est vraiment la crème de la crème. Et un de mes meilleurs amis, qui d'ailleurs m'avait, lors de mes 40 ans, quand j'ai fait la grande fête, était venu à mon anniversaire avec Luther Allison et on a buffé comme des cochons jusqu'à pas d'heure, tu vois, avec un autre pote à moi que tu connais peut-être, qui s'appelle Gilda Sarzel.
1: Oui.
0: Voilà, qui est le guitariste du groupe Canada à l'époque, qui est devenu songwriter maintenant, qui a travaillé avec Céline Dion et tout ça. Et donc, j'ai eu la chance, il m'appelle en me disant, tiens, c'est ma femme qui travaille chez Virgin et elle reçoit les membres de Toto pour un unplug. Mmh.

0: c'était dans les années 90. Ils seront trois. Il n'y aura que Bobby Kimball, Steve Lukather, et puis Mac Porcaro. Voilà. Et j'avais eu l'occasion de les rencontrer en amont, parce que quand je travaillais pour la société Kamak, on faisait les basses status, et il y avait un gars qui avait gagné un concours avec les basses status après le concert de Toto, et il était directement dédicacé avec Mac Porcaro, il y avait David Page qui était avec nous aussi d'ailleurs. Et on se retrouve, et il dit voilà, ils viennent en France et ils sont Dorsey Taylor, il faudrait que tu me trouves une basse acoustique et une guitare. Et je dis bah écoute, ça c'est possible. Moi la seule chose que je demande en retour, c'est d'assister à l'émission. C'était à Radio France, il était d'accord et tout, il nous voulait. Moi j'arrive avec mes guitares à la maison de la radio et on rentre dans le studio et là, les trois Lascars sont là, tu vois. Bah, alors je dis bonjour, machin et tout. Puis on s'assoit sur les bandes derrière, le commentateur, une petite nana, mini jupe barésie, décolletée, elle doit avoir 23, 24 ans, j'en sais rien, elle est belle comme un cœur, tu vois, à la traduction. Et ça commence. Et puis alors Steve Lukather, lui par contre, c'est un gros déconneur, donc dès qu'il posait des questions, c'était le titre de Wallota Love, il fait, et puis elle abusait, tu vois, que bah, il dit ouais, ça me rappelle ma première branlette. La nana, Bush Pivoine, tu vois, qui peut pas traduire ça. Mais, je m'en souviens bien.
1: D'accord, oui, ça c'est intraduisible, effectivement.
0: C'est intraduisible, tu vois. Et à la fin, le commentateur leur dit donc vous nous ferez bien un petit jump pour G pour finir. Et ouais, pas de problème. Et là, c'est Steve Lukather qui se retourne vers nous, qui fait vous connaissez le titre. Et moi, avec mon groupe, qui s'appelait à l'époque Croix-Rivière, on le jouait. On faisait ce titre. Et on leur dit oui.

0: me voilà assis entre Bobby Kimball et Steve Lukather, mon pote Canto, le guitariste qui était venu avec nous, et puis Denis, on est répartis sur la table, tu vois, on met les casques et tout, et on a poussé les chœurs avec Toto.
1: Ah ouais, d'accord.
0: Ça, c'est une putain d'aventure.
1: Ça,
0: et
1: ça,
0: le
1: oui.
0: problème, les téléphones n'existaient pas comme maintenant, tu vois, on n'a pas pu faire de photos, j'étais pas venu avec un appareil, j'étais pas venu avec tout ça, tu vois. Et heureusement que j'étais pas tout seul, parce que on pourrait me péter de mes galops, quoi.
1: Olivier Girard, c'est vrai qu'on pourrait multiplier les anecdotes comme ça, mais on va maintenant écouter ton coup de cœur, parce que je sais que ça a été difficile, et c'est ce que me disent tous les invités de My Rockers. Il faut non seulement choisir un seul artiste, mais ensuite il faut choisir un seul titre. Je te laisse nous donner ton choix, Olivier.
0: Mon choix, c'est que si tu veux, c'est pas un songwriter, c'est un interprète.
1: Oui.

0: C'est un interprète hors norme qui, quand il nous a sorti ça en 1968, était déjà terrible. Et puis après, quand il est passé à Woodstock en 69, badaboum. Et après, moi, je l'ai revu en 72, donc je te disais, à l'île de Vannes, à Saint-Ouen. Et là, il nous l'a refait, quoi. Et c'est devenu sa marque de fabrique, c'est devenu son truc, quoi. Ce cri, cette voix rauque, ces gestes personnels qu'il avait, quoi. Tu vois, je veux dire, c'était pour moi, c'était vraiment l'archétype du rock et de la voix blues, du voilà. C'est vraiment lui qui m'a fait vraiment dire et tout. Et la petite histoire encore, Burton, j'ai la chance en 2000 d'aller le revoir sur scène et par le pied d'un musicien dont là le nom m'échappe, je me retrouve dans la loge avec lui, m'a fait une dédicace. Ça a été très court hein, parce qu'il était un peu fatigué, mais on a eu le temps de se saluer, de se dire deux mots et il m'a fait une dédicace, Rockon, Olivier. Et c'était le plus beau jour de ma vie, mais parce que j'ai mes enfants, mais.
1: Alors tu sais que, Olivier, tu viens de faire l'exploit de nous parler pendant 2 minutes d'un morceau et d'un chanteur sans nous donner ni le titre ni son nom. C'est quand même balèze, ça.
0: Oui. C'est Albert Reisner. Ah non, merde.
1: Non, mais je crois que les auditeurs ont deviné de toute façon.
0: C'est Joe Cocker. Je pense que les auditeurs ont deviné.
1: Ouais. Et le morceau emblématique, With a Little Help from My Friends, tu l'as dit toi-même, ce n'est pas un songwriter, c'est un interprète. Donc c'est un morceau qu'il a emprunté aux Beatles, qui était sorti l'année d'avant. Est-ce que c'est une version que tu apprécies ou pas du tout?

0: Bien sûr, le tourner en valse comme ils ont fait là, à croissant, c'est juste monumental. Quoi. Il a sublimé le titre. Il y a des gens comme ça, tu vois, je veux dire, quand il reprend Unchained Marante
1: de Ray Charles.
0: De Ray Charles.

0: Prince Charles le fait très bien, mais lui, il le sublime différemment, eh oui, vrai, tu vois, je veux dire. Quand il reprend Fever, tous ces titres qui sont des titres, on devrait soi-disant pas toucher, il y a des gens qui ont le don de pouvoir l'embellir.
1: Oui, oui, ça, on est d'accord. Joe Cocker, c'est un interprète, et puis c'est également quelqu'un qui est capable de tirer la substantifique moelle des morceaux qu'il reprend, et puis ce With a Little Help from My Friends en est un bel exemple. C'est avec ce titre qu'on va se séparer aujourd'hui, Olivier. Olivier Girard, c'était un plaisir de te recevoir dans ce 73e My Rockers. Le mot de la fin, juste avant qu'on écoute ce titre-là, le mot de la fin, c'est pour toi, peut-être pour préparer les gens à écouter ça.
0: Voilà, le mot de la fin, écoute, tu vois que je suis comme toi, passionné de tout ça, des anecdotes et tout.
1: Ah, oui.
0: Donc j'ai rencontré depuis 2 ans une quarantaine de musiciens français qui sont plus dans l'ombre, pour qui me racontent les anecdotes qu'ils ont vécues en studio, en séance, en machin et tout, avec les uns les autres. Donc je couvre de Albert Reisner jusqu'à Miles Davis. J'ai eu l'occasion de rencontrer le chauffeur de Miles Davis pendant 10 ans, qui a été à Woodstock. Donc j'ai plein d'anecdotes, je travaille dessus, c'est long, c'est un peu fastidieux même, mais j'espère pouvoir sortir un bouquin sympa, des rêves de comptoir de musicien.
1: Et j'ai un ami qui intervient sur les réseaux sociaux, on est presque en direct par rapport à Joe Cocker et ce titre With a Little Help from My Friends, qui me dit: je te conseille le splendide documentaire Mad Dog with Soul, qui est d'ailleurs dispo sur YouTube. Ça, c'est Jean-Christophe. Et puis Alain qui nous dit, comme tu dis, jeune homme, son premier album With a Little Help from My Friends est un album sublime, et c'est pour ça qu'il avait pu fouler la scène à Woodstock. Voilà.
0: Ben oui, complètement, complètement. Et c'est vrai que c'est là, à Woodstock, ça l'a sublimé, quoi. Et puis, il a été découvert vraiment à Woodstock. Moi, j'ai acheté l'album parce que la gueule me plaisait, le machin et tout, mais on ne le connaissait pas.
1: Et ben oui,
0: à partir de Woodstock, il est vraiment venu une vedette internationale.
1: Il faut bien démarrer un jour. Le mois dernier, dans My Rockers numéro 72, on avait Mike Lécuyer qui nous expliquait comment il avait découvert les Rolling Stones en achetant leur album juste par la pochette. Il n'y avait même pas marqué The Rolling Stones dessus. Il ne connaissait pas les gars.
0: Ben ouais.
1: Il amène l'album à la maison, il l'écoute, et là, il tombe sur Route 66 et il tombe par terre. Voilà, les Rolling Stones.
0: Ben voilà, c'est ça, on a tout ça. Et puis, en l'époque, dans les années 70, on n'avait pas l'écoute qu'on a maintenant. Moi, j'avais un disquaire Boulevard Voltaire, et j'y allais, et j'ai acheté mes 33 tours, il donnait 1 franc par semaine. Et donc, je l'écoutais, il avait des cabines, je l'écoutais, et j'ai écouté comme ça, j'ai acheté l'album 2 de Led Zeppelin, Lotalov. 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

0: ça a été la claque monumentale aussi, quoi, tu vois, je veux dire. Et quand j'ai fini par pouvoir le payer, quand je suis rentré chez moi, il était rayé, tellement je l'avais écouté chez le disquaire.
1: D'accord. Merci pour toutes ces anecdotes, Olivier. On se retrouve devant une scène parisienne ou autre, dès que ce sera possible. Merci pour ta participation à ce 73e My Rockers. On écoute Joe Cocker. Salut, Olivier.
0: Eh ben, merci. Salut, Marc. Et merci à toi.
1: À très bientôt.

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1: Merci Olivier Girard, c'était le 73e My Rockers avec plusieurs extraits musicaux, vous en êtes rendu compte. Creedence Clearwater Revival, Fortunate Son, Led Zeppelin, Rock and Roll, Genesis avec Peter Gabriel pour The Musical Box, Stone the Crows, Blind Man, Beck, Buggert and Up Ice avec Morning Dew, MC5 pour Kick Out the Jams, Grandfather Railroad, We're an American Band, Motley Hoople pour Sweet Jane, Marcel Daddy, My Old Friend Pat, Steely Dan, Doctor Who, Bill Labonte, Living It Up, Toto, Waiting for Your Love, également Georgie Porgy, Joe Cocker with a little help from my friends, The Beatles pour le même titre bien sûr, Joe Cocker avec Unchain My Heart, Led Zeppelin, World of Love et en entier with a little help from my friends en 1968 par Joe Cocker. Le mois prochain, l'invité du 74e numéro de My Rocker sera Ronan Le Quintrec, Ronan One Man Band. Voici les incontournables.
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1: Les incontournables avec Maryse de Coninck aujourd'hui qui nous propose de revenir sur l'album live de Lionel en 2025. Voici Paradise Highway.

Paradise Highway, extrait de l'album de Lionel. Nous sommes en 2025, c'est tout récent. C'est Maryse de Colin qui avait choisi ça dans le cadre des incontournables. C'est presque la fin de la première heure de ce 1336e Sweet Home Chicago. Voici Rivers Invitation, repris par Jason Ritchie dans le disque du mois.

Jason Ritchie and the Bad Kinds with Kathleen Dibble pour Reverse Invitation sur l'album 13 Hours. C'est ainsi que se conclut la première heure de ce 1336e Sweet Home Chicago. On se retrouve pour la deuxième heure dans quelques secondes avec le sixième épisode des Voix de Brézoï. Carmen Rouja, Gredina Serban, Jeff et Rhonda Bollert. Et puis l'interview pour le Bécard 2026 de Patrice Vermersch. A tout de suite.

C'est la deuxième heure de ce 1336e Sweet Home Chicago. On écoutera d'abord le sixième volet de notre série Les Voix de Brezoy avec quatre invités qui, pour une fois, ne sont pas des musiciens du festival, mais des membres du public. Les Roumains Carmen Ruja et son fils Grenina Serban, ainsi que les Américains Rhonda Forsyth Bollert et Jeff Bollert.

Dans le sixième volet de notre série Les Voix de Brezoj, j'en reçois plusieurs invités qui, pour une fois, ne sont pas des musiciens du festival, mais des membres du public, deux Roumains et deux Américains. Tout d'abord, Carmen Ruja, qui est chanteuse et dont la brève interview en français par téléphone nous montre l'intérêt d'une maman pour ce que fait son jeune fils, Gredina Sherban, jouer dans un groupe de blues rock et assister pour sa première fois au festival de Brezoj. Gredina Sherban est guitariste dans le groupe Effect Band à Timisoara. Il témoigne de sa joie à être là, tout simplement. Il nous explique pourquoi. J'ai pu aussi récupérer quelques notes du Effect Band captées tout récemment, le 2 octobre 2026, au club Flex d'Arad, au nord de Timisoara. Le band compte se présenter en 2027 au Romanian National Blues Challenge de Brezoj. L'un de ses coups de cœur du festival et le groupe maltais Vinyl Paradise, on en écoutera un titre.

0: Mais...
1: Marc et je fais une émission de radio en France.
2: Oh, ok.
1: Et je voudrais parler avec des Roumains qui parlent français. C'est possible? On peut parler une minute ou deux?
2: Oui, c'est possible, oui.
1: Alors, bonjour, vous êtes la maman d'un jeune spectateur qui se trouve ici à Brézoy. Quel est votre nom, s'il vous plaît?
2: Mon nom est Carmen.
1: Bonjour Carmen, très heureux de vous accueillir au micro de Sweet Home Chicago, the radio show from France, la radio française Radio 666. Quelle est la meilleure raison de venir ici au festival de Brézoy, selon vous, Carmen?
2: Pour moi, parce que j'aime beaucoup la musique, j'aime beaucoup chanter, j'aime beaucoup la musique blues.
1: Et alors, est-ce que vous venez souvent au festival?
2: C'est dommage, je ne peux pas venir cette festival. J'aime beaucoup la musique et j'essaie de chanter au guitare. Parce que mon fils, il m'a motivé pour prendre une guitare. J'espère que un jour, je pourrai chanter avec lui.
1: Alors ça serait une très très bonne idée, effectivement. Je crois que son papa est là sur le festival, hein, c'est ça?
2: Oui, je sais.
1: Comment s'appelle-t-il?
2: Zeno, je m'appelle son nom.
1: Peut-être on pourrait la voir tout à l'heure. En tout cas, merci beaucoup, Carmen.
2: Merci,
1: vous repasse votre fils qui est vraiment très gentil. Merci beaucoup, à bientôt.
2: Et à bientôt.
1: Au revoir.
3: Je suis avec Redina Sherban de Timișoara en Roumanie.
4: Yes, sir.
3: Oui, monsieur. Comment vas-tu?
4: Yeah, we're doing great, man. We're just here.
3: Tout va pour le mieux, mec. On profite simplement de la musique, de l'ambiance et de la présence de tous ces gens.
1: We're just speaking with your mother, Carmen, and she said she didn't.
3: On vient de parler au téléphone avec ta mère, Carmen. Elle a dit qu'elle n'était jamais allée au festival de blues. Il n'est jamais trop tard pour faire de belles choses. Que dirais-tu à Carmen, ta maman, pour l'inciter à venir la prochaine fois?
4: It's an amazing experience, and all the people here are so friendly, and the music, and it's just.
3: C'est une expérience incroyable, les gens sont tellement sympathiques, la musique est géniale, c'est tout simplement fantastique. Ce que je préfère, c'est voir des musiciens sur scène et le lendemain, ou même une demi-heure après, les retrouver en train d'écouter d'autres artistes, discuter avec eux, partager la culture et cette passion pour le blues. Le partage et la passion, deux mots très importants pour toi. Alors quand as-tu découvert ce festival et pourquoi as-tu décidé d'y participer?
4: Well, I discovered a festival not too long ago, like I think 5 or 6 months ago, when I joined a blues band.
3: Eh bien, j'ai découvert le festival il n'y a pas si longtemps, je crois, il y a 5 ou 6 mois, quand j'ai rejoint un groupe de blues et une communauté de blues dans ma ville. Ils m'ont dit, hey, tu sais qu'il y a un festival de blues ici en Roumanie? Et je me suis dit, quoi, vraiment? Dès que j'ai appris, j'ai acheté les billets. Je suis là en camping avec mon père et on passe un super moment.
1: Which kind of music do you
3: play? Quel genre de musique joues-tu avec ton groupe?
4: We play blues rock music. Mm-hmm. Stuff from like Jimi Hendrix. But also from like Buddy Guy.
3: Du blues rock, des morceaux de Jimi Hendrix, mais aussi de Buddy Guy ou de Stevie Ray Vaughan. On essaye non pas de les imiter, mais de transmettre la même énergie et tu sais, cette passion pour le blues.

0: Tu sais, ça fait des années qu'il existe un concours pour les groupes roumains. Et si vous comptez essayer de jouer ici l'année prochaine ou quelque chose comme ça?
1: Yeah, for sure, we're gonna try to play here next year because here, I think, is the best.
0: Oui, c'est sûr, on va essayer de jouer ici l'année prochaine, car je pense que c'est le meilleur endroit pour jouer, parce que les gens aiment vraiment le blues, c'est un festival de blues. Et oui, on va essayer de jouer l'année prochaine, on croise les doigts.
2: I hope so for you.
0: Je l'espère pour vous.
2: Thank you.
1: Thank you also. Thank you.

C'était Vinyl Paradise, groupe de Malte, présent cette année à Brezhoi. L'un des choix de Grédila Sherban, le trio Vinyl Paradise, a été interviewé et figurera dans le 19e numéro des Voix de Brezhoi, le 9 janvier 2027. On avait commencé avec le Don't Make Me Bad de Down Tyler Watson, qui sera l'invité du 24e Voix de Brezhoi, le 13 février 2027. On écoute un titre de Louis King, aka Tommy McEwan, présent depuis longtemps à Brezhoi, avec Short Short Skirts on a Ponytail, extrait de l'album Lonesome Town, enregistré en 2020.

0: C'était Short Short Skirts on the Ponytail de Louis King. Lui aussi a été interviewé. Ce sera diffusé dans le 20e numéro des Voix de Brézeuil le 16 janvier 2027. Les autres invités sont Rhonda Forsyth Bollert et Jeff Bollert, un couple de joyeux et sympathiques retraités américains installés au Portugal et fidèles du festival de Brézeuil en Roumanie. Elle est maître Reiki et professeur de yoga. Et puis lui, il a la passion de la course à pied, pieds nus. Ils cultivent ensemble la passion, la positivité, l'empathie, l'amour des voyages et du blues. Ils n'hésitent pas à multiplier les kilomètres pour assouvir leur passion musicale et assisteront d'ailleurs au prochain European Blues Challenge qui se déroulera en avril 2027 à Vila do Conde, près de Porto. On parle de l'accueil des Roumains à Brézeuil, mais aussi de la France et de la Normandie comme destination touristique, ainsi que des bienfaits de voyager, de rencontrer de nouvelles personnes partout dans le monde, comme c'est le cas en Roumanie où l'accueil est incroyable. On écoutera l'un des coups de cœur de Jeff avec DK Harrell, ainsi que celui de Rhonda avec Kenny Wayne Shepherd.
1: Jeff and Rhonda, we are here in Brézeuil Blues Festival.
0: Jeff et Rhonda, nous sommes ici au Brézeuil Blues Festival, juste devant la Seine Forest, pour assister à la prestation d'un Australien nommé Louis King. Avez-vous déjà entendu parler de lui?
1: Oui,
0: tout à fait. Tommy, nous avons hâte de le revoir ici et nous espérons entendre une chanson spéciale qu'il a écrite à propos de Mihai ici. Get up high with Mihai.
1: Yeah. A little old place they call Brézeuil.

0: Tommy McEwan or Louis King?
1: Tommy McEwan ou Louis King, on ne sait pas trop, mais c'est la même personne.
2: Yes.
0: So you already saw.
1: Alors vous l'avez déjà vu sur scène?
3: We've seen him perform before.
1: Oui, nous l'avons déjà vu jouer. Et je vois aussi Anna Hofer là-bas sur scène. Nous l'avons vu hier. On dirait qu'il va se joindre à lui. Ah oui, donc ils vont jouer ensemble. Alors permettez-moi de vous demander d'où venez-vous, des États-Unis, mais de quelle région? Eh bien, je suis originaire du nord de l'État de New York. Moi, je viens de l'Oregon et nous avons vécu dans l'Oregon, New York. Et vous êtes rencontrés au Texas? Nous nous sommes rencontrés en Californie. Nous avons joué au chien et à la souris par téléphone pendant des années. Et nous avons vécu les 18 dernières années en Caroline du Nord. Dans quelle ville? Raleigh, en Caroline du Nord. Ensuite, nous avons tout vendu pour prendre notre retraite au Portugal et nous y vivons maintenant. Vous vivez au Portugal? Dans quelle région? Nous vivons sur la côte, à Figueira da Foz, donc au sud de Porto et au nord de Lisbonne. D'accord, c'est donc pas très très loin de Vila do Conde, où tout se déroulera en avril prochain. Oui, l'European Blues Challenge est de retour au Portugal. Et savez-vous quel groupe roumain ira au Portugal l'année prochaine?
3: Tomaselli?
1: Oui, c'est ça, vous êtes un collab. J'ai plus rien à vous demander. Il joue d'ailleurs dans un concert privé aujourd'hui avec nos amis.
0: Alex Tomaselli.
1: Ah oui, d'accord. Alex Tomaselli sera sur la scène principale ce soir. Il assurera la première partie pour un set de 45 minutes.

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1: There is something I can ask you because you know very well this festival.
2: Puisque vous connaissez très bien ce festival, j'aimerais vous poser une question. Que dire aux auditeurs pour les inciter à venir ici au Brézoy, même si c'est loin de chez eux?
3: It's a magical place. So we came here first time 4 years ago and we tented, we camped.
2: C'est un endroit magique. Nous sommes venus pour la première fois il y a 4 ans. Nous avons fait du camping sous tente et avons rencontré des gens formidables. Depuis, je reviens régulièrement. J'ai beaucoup d'amis roumains, alors je passe du temps avec eux. Nous logeons chez une famille roumaine en ville. Le paysage est magnifique, comme vous avez pu le constater. Les montagnes sont grandioses. C'est un endroit merveilleux où venir.
4: It's like a big family. Everyone is very kind.
2: On se croirait au sein d'une grande famille. Tout le monde est très bienveillant et ouvert aux autres. Nous sommes tous là pour nous amuser. L'ambiance est aussi très internationale. Oui, il y a des gens qui viennent du monde entier. C'est génial. C'est un festival international. Comme nos auditeurs sont français, vous connaissez déjà la Normandie, n'est-ce pas? C'est incroyable. Vous avez parlé du Mont-Saint-Michel. Comment connaissez-vous le Mont-Saint-Michel? Comment je le connais? Oui. Eh bien, au-delà du fait que nous l'avons visité, nous le connaissions déjà grâce aux photos. Oui, les photos du Mont-Saint-Michel. Vous le connaissiez avant de venir en France?
4: France. We did a big tour. We went to the Olympics in 2024.
5: Yeah.
4: And we lived in Fontainebleau for 2 months. And then we traveled all over. We went to Nîmes.
2: Nous avons fait un grand périple. Nous sommes allés aux Jeux Olympiques de 2024. Et nous avons vécu à Fontainebleau pendant 2 mois. Ensuite, nous avons beaucoup voyagé. Nous sommes allés à Nîmes. Nous sommes allés en Provence. Nous avons fait, vous savez, les circuits de la fête de la lavande. Nous sommes allés à Marseille, à Orange, à Lyon, à Dijon, à Troyes. Nous adorons ça. Le pays est incroyable. Nous aimons les gens là-bas. Nous en avons vu beaucoup, mais il nous reste encore tant à découvrir. C'est pareil pour la Roumanie. C'est un grand pays. Nous sommes allés à quelques endroits. Il y a encore beaucoup d'endroits que nous voulons visiter en Roumanie. Et puisque vous êtes allé au Mont-Saint-Michel, avez-vous eu l'occasion de visiter les plages du débarquement de 1944 près de Caen? Et le cimetière militaire de Colville-sur-Mer, vous le connaissez? Quelle impression cela vous a-t-il laissé? Pour nous, venir en Europe et voir les lieux où la guerre a eu lieu, cela nous touche profondément parce que nous ne connaissions ces événements qu'à travers l'histoire. Mais quand on visite un lieu, on le ressent, on commence à sentir l'histoire.
4: I found it was interesting that the German cemetery had the black crosses and it was very dark.
5: Yeah.
2: J'ai trouvé intéressant le fait que le cimetière allemand ait des croix noires. Et l'atmosphère était très sombre, vous savez, alors que dans les autres cimetières, tout était blanc. Et puis c'était très, je sais pas, presque, oui, épuré. On se sent un petit peu comme au paradis. Je veux pas dire littéralement au paradis, mais c'est un peu cette sensation. Mais quand on est sur la plage et qu'on voit des vestiges des bunkers et tout le reste, c'est vraiment émouvant, très émouvant. Et vous parlez du cimetière de Lacombe, qui abrite environ 23 000 soldats allemands. C'est le plus grand cimetière militaire de Normandie, mais ce n'est pas le plus vaste en termes de superficie, car le cimetière américain est 10 fois plus grand que l'allemand. Cela peut donc être saisissant, bouleversant. Oui, tout à fait. Oui, alors que diriez-vous aux personnes qui souhaitent voyager en Europe, peut-être en venant des États-Unis, car j'ai des auditeurs en Europe, peut-être 2 ou 3 aux États-Unis. Que dire d'un voyage en Europe pour des citoyens américains?
3: Well, I think a tendency is for Americans when they first come is to come to Western.
2: Eh bien, je pense que les Américains ont tendance, lors de leur premier séjour, à se rendre en Europe de l'Ouest, en Espagne, en France, en Allemagne, ce que nous avons beaucoup fait nous-mêmes. Nous avons aussi commencé à explorer davantage l'Europe de l'Est, la Hongrie, la Pologne, la Roumanie. Ces pays exercent sur nous un attrait particulier. J'encourage donc les gens avant tout à voyager, car c'est très enrichissant. On y rencontre des gens issus de cultures différentes, et cela permet d'essayer de surmonter ses peurs, n'est-ce pas? La peur empêche souvent les gens d'agir. C'est très enrichissant de voyager, de rencontrer des gens, de découvrir de nouvelles saveurs et des expériences.
4: Also, learning the history of Eastern European from an American perspective.
2: C'est aussi l'occasion d'apprendre l'histoire de l'Europe de l'Est autrement que sous un angle américain. On a souvent en tête l'image du rideau de fer, de la guerre froide et des bâtiments austères. Je pense que les gens hésitent à venir ici par crainte pour leur sécurité. Pourtant, c'est sûr et magnifique. L'architecture est incroyable, tout comme la cuisine. Les gens sont extrêmement chaleureux. Il faut absolument venir. Je conseillerais d'atterrir à Sibiu, puis de louer une voiture pour sillonner un peu le pays. Oui, vraiment, ça vaut le coup de venir. Nous sommes arrivés par Bucarest, par Sibiu. Nous avons pris le train et le bus. Ces modes de transport permettent une expérience plus authentique. On côtoie les habitants, on les voit voyager en bus, on discute avec eux, on se promène dans les parcs, on s'y installe pour manger du fromage, on rencontre des gens du coin, on découvre leurs histoires. C'est merveilleux.
5: Né
2: pour voyager, né pour courir.
3: I do a run here, so I started a run here last year called
2: Boogie. Oui, d'ailleurs, je fais la course à pied ici. L'année dernière, j'ai lancé une course appelée Boogie to the Van. C'est une course de 8 km qui part de la Seine jusqu'au van Volkswagen avec un retour au point de départ. La première année, nous étions 6 coureurs. Cette année, nous étions 12 avec un invité spécial qui s'est joint à nous. Ben Poole a participé à la course lui aussi. J'espère que nous serons 24 l'année prochaine à notre retour. L'événement continue de grandir.
1: Thank you so much.
2: Merci beaucoup.
1: It's a nice pleasure to meet you here.
2: C'était un plaisir de vous rencontrer ici. Profitez bien de la suite du festival.
5: Enjoy the show.
2: Merci, au revoir.
1: Bye. Thank you.

0: On a pu entendre deux coups de cœur, ceux de nos invités Rhonda Forsyth-Bollert et Jeff Bollert avec A Little Taste de D.K. Harrell et One Foot on the Path de Kenny Wayne Shepherd. La semaine prochaine, le prochain invité des Voix de Brézoy sera l'artiste hollandais Robert Duff. Voilà, c'était les Voix de Brézoy numéro 6 avec pas mal d'extraits musicaux là encore. Down Tyler Watson, Don't Make Me Mad. Effect Band, un extrait du concert de octobre 2026 au Club Flex de Arad. Vinyl Paradise avec Sold My Soul. Louis King pour Short Short Skirts and Ponytail. Beth Smith, Shackle and Chain. Louis King avec Anna Hofer, Get Up High With Me High. Alex Tomaselli avec Hard Time Killing Floor. Et puis on vient d'entendre D.K. Harrell, Little Taste et Kenny Wayne Shepherd, One Foot on the Past. Voici notre dernier invité pour cette deuxième heure du 1336e Sweet Home Chicago, Patrice Vermerge pour le Bécard 2026. Je suis au téléphone avec Patrice Vermerge. Bonjour Patrice.
1: Bonjour Marc.
0: Comment vas-tu?
1: Ben écoute, il va bien.
0: Il va bien. À quelques semaines comme ça de la préparation du Bécard, Blues Festival.
1: Ouais.
0: Le Bécard Blues Festival, c'est à Grande-Synthe, ça existe depuis 1999 et malgré les erreurs de calcul que vous allez pouvoir relever, c'est seulement le 25e anniversaire, il y a eu quelques petites interruptions à un moment donné. Voilà.
1: Sur lesquelles je ne reviendrai pas.
0: Non. Et donc toi, Patrice, tu t'occupes du Bécard depuis de nombreuses années maintenant. Plus de 15 ans en tout cas.
1: Oui, j'ai repris la présidence du festival il y a 17 ans maintenant en fait. C'était en fin 2009 et on a relancé le festival qui était mort et enterré depuis 2007. On l'a relancé avec une nouvelle équipe donc depuis 2010. Voilà, et avec une nouvelle équipe, on a vraiment bien relancé la machine. On a professionnalisé notre fonctionnement et je crois que maintenant on a une affaire qui marche très bien, qui se développe très bien et qui a beaucoup étendu son activité bien au-delà des concerts.
0: Et qui continue à promouvoir le blues, le vrai, le pur et également des choses un petit peu plus on va dire borderline, mais généralement, il y a une ligne quand même artistique sur le Bécard qui est franchement blues, hein, on peut le dire.
1: On peut le dire franchement blues et on n'en dérogera pas, même s'il y a quelquefois des petits débordements volontaires et qui sont d'ailleurs demandés souvent par le public. Un petit peu, ça déborde sur le R&B, sur le rock, le soul, etc. Et tout ça, ça va très bien parce que très souvent, on nous remercie justement d'oser des choses que d'autres festivals soient 100% blues, trop 100% blues, ou soit justement qu'ils dérivent un peu trop. Oui. Nous, on essaie de rester dans une logique blues et tout ce qu'il y a autour.
0: Alors, le Bécard Blues Festival, c'est tous les ans début novembre, du moins pour la partie grosse soirée. Ça se trouve à Grande-Synthe, à côté de Dunkerque, hein, dans le Nord. Oui. Et ça existe, on l'a dit, depuis 1999. Un gros rendez-vous qui aura lieu les week-ends du 6 et 7 novembre. On va décliner la programmation en détail tout à l'heure, mais il y a des offs déjà qui démarrent dès début octobre. Hein, c'est ça l'histoire.
1: Alors, on démarre des offs. Ça dure à peu près 5 semaines. Il y a en moyenne entre 3 et 4 concerts par semaine. Ce qui est bien, c'est ce qu'on a voulu faire. Il y a une grosse opération actuellement au niveau culturel en France, c'est de développer la culture en milieu rural. Et nous, on n'a pas attendu après ça. Ça fait 5-6 ans maintenant qu'on fait dans les plus petits villages, dans un rayon, je dirais, de 40 km autour de Dunkerque. C'est la Flandre maritime et la Flandre intérieure, où on crée avec des participations de petits villages qui ont très peu de moyens, mais on sait comme ça, on les aide beaucoup. Et de façon à ce que le blues s'étende complètement géographiquement. Et ça nous permet aussi de bien communiquer autour de ce qu'on fait là-dessus. Et également, autre action qui nous permet de trouver un autre public. Et j'insiste là-dessus. Sur un jeune public. On fait beaucoup d'opérations de masterclass, de conférences sur le blues dans les collèges et les lycées.
0: Oui, parce que ça, c'est une dimension importante. Ça s'appelle la passation, parce que dans 10 ans, 15 ans, 20 ans, 30 ans, 40 ans, on ne sera plus là. Et il faut que le public jeune s'empare de cette musique-là. C'est indispensable.
1: Alors, c'est indispensable, d'une part, au niveau du public des jeunes, mais aussi, parallèlement à ça, ce qui me fait très plaisir, c'est que dans l'équipe de blues du Bécard, qui organise le Bécard, on est 85 en fait, sur le pont pendant les 3 jours du festival au Palais du Tiroir à la Grande-Synthe. On a vraiment des jeunes qui étaient très jeunes à l'époque, qui avaient 18-19 ans, qu'on avait réussi à recruter comme ça, en milieu sportif, moi-même personnellement au rugby, ou mon fils au rugby, entraîneur de waterpolo, et qui m'avait recruté à l'époque une bonne vingtaine de petits jeunes qui servaient des bières, qui préparaient les tables, qui préparaient la salle. Et au bout du compte, ce qui est très marrant, c'est que 20 ans après, on retrouve les mêmes avec des petits-enfants dans les bras.
0: Ah oui, ça c'est bien. Ça veut dire vous avez bien essaimé, effectivement. Alors les concerts off du Bécard Blues Festival, ça commence le vendredi 2 octobre et ça s'en va jusqu'au samedi 31 octobre, donc tout le mois d'octobre, avec quelques artistes, dont certains sont connus, hein, que ce soit sur la scène nordiste ou la scène blues française, comme par exemple les Blues Eaters, hein, qu'on connaît bien, Mamas Biscuit.
1: Lil Red, Pascal et Jennifer, Lil Red sont déjà venus deux fois au festival. Alors, j'ai très content de le retrouver ici cette année.
0: Et alors, j'ai noté, tu parles de petits villages, mais il n'y a pas que, parce qu'il y a, on va dire, la commune du nord de la France la plus connue, peut-être après Dunkerque et Lille, et encore, c'est Bergues.
1: Ça, oui, c'est célèbre. Je croyais que tu allais dire Gravelines, parce qu'il y a une belle centrale nucléaire.
0: Ah oui, non, bah, ça, c'est pour d'autres, d'autres considérations.
1: Gravelines, tout le monde en parle comme une grande ville. En fait, Gravelines, c'est que 17 000 habitants, hein, c'est pas énorme. Hein.
0: Et donc, il se passe des choses un peu partout, y compris à Dunkerque. Ouais. Voilà. Et donc, tout ça, tout ce programme qu'on ne va pas forcément détailler ici, on peut le retrouver bien sûr sur les réseaux sociaux et sur le site officiel du BK, bkbluesfestival.fr. On rappellera ça en fin d'interview et on va s'intéresser immédiatement à la première soirée, grosse soirée du vendredi 6 novembre. Et si tu le veux bien, Patrice, on va ensemble égrener la programmation et puis dire d'où viennent ces artistes, parce qu'il n'y a pas que des Américains, il y en a, mais pas que.
1: Bah oui, alors plein de raisons. D'abord, quand on situe Dunkerque sur une carte de l'Hexagone, on s'aperçoit que Dunkerque, c'est à 10 km de la frontière belge et de la Flandre en particulier, où il y a beaucoup de une grosse activité blues avec beaucoup de groupes, des très bons groupes dont on assiste une bonne partie chaque année. On est à 30 km à la nage, donc l'Angleterre qui nous amène aussi à un public sympa et qui commence à se fixer sur ce festival aussi. On a même des gens du Pays de Galles, enfin bon, ça commence à venir.
0: D'une manière générale, Patrice, on n'oublie pas que le blues, bien sûr, il est né aux États-Unis, mais la première, toutefois, on a entendu parler du blues joué par des Européens, c'était quand même un peu en Angleterre.
1: Bien sûr, tout à fait. Ils ont une grosse culture. Bon, c'est vrai qu'au niveau britannique, ce qu'on constate ici localement, ils ont une approche du blues qui est assez rock quand même. Il faut bien le dire. Bon, ça, c'est un petit peu la culture rock à l'anglaise. Mais pour autant, ça reste tout à fait dans la démarche, hein, culturellement.
0: Alors, cette année, il n'y aura pas d'anglais. Par contre, ça va démarrer avec des Belges. Big Dave and the Dutchman.

0: Big Dave and the Dutchman. Voilà, Big Dave, on le connaît bien dans la région, que ce soit dans toute la Belgique et puis dans le reste de l'Europe, parce que c'est un garçon qu'on voit à l'affiche de pas mal de festivals européens.
1: Oui, tout à fait, oui, oui. Avec les deux frangins, les Dusty Cigar et Daryl Cigar, en fait, qui, section basse batterie, qui sont là, qui l'accompagnent systématiquement. C'est un groupe qui, en général, on dit ça blues authentique, en fait, mais pas figé dans le passé. Donc, c'est quelque chose qui est assez consensuel, et qui, en général, plaît à tout le public qu'on a, qui est assez ouvert aussi. On a habitué ce public à s'ouvrir. Et on a eu, à titre d'exemple, si je peux permettre une petite digression,
0: mais
1: on avait fait venir un jour un groupe qui était Dimitri Gordy, si je me souviens bien,
0: oui.
1: Qui, auvergnat, avec des instruments.
0: Avec une vielle à roue, effectivement.
1: Avec la voilà. Et puis, il y a des gens qui avaient dit, wow, mais qu'est-ce que c'est ça? Et d'autres qui disaient, mais heureusement, si le Becker se fait partir des groupes comme ça, où vont-ils aller, tu vois? Donc, on s'est aussi joué sur ça, entre les oppositions de style et est-ce que c'est encore du blues? Est-ce que c'est déjà du blues? Et au bout du compte, Dimitri Gordy, c'est un des meilleurs exemples que j'ai eu. Ils avaient adoré leur prestation.
0: Mais oui. Alors, voilà. Donc, ce groupe Big Dave qui va ouvrir la soirée du vendredi 6 novembre. Et puis ensuite, on passe aux Français. Il y a aussi un groupe français ce vendredi soir, les Freaky Buds.

0: Freaky Buds.
1: Et Freak Buds.
0: Avec ouais. Max Jenuel à leur
1: à
0: tête.
1: La guitare.
0: Ça, c'est une chose qui était quoi.
1: Et au chant, ouais.
0: Alors, Freaky Buds, Max Jenuel, qui est le propre fils de Dominique Jenuel, qui est lui-même contrebassiste dans le groupe Les Lazy Buddies, du côté de Rennes.
1: Oui.
0: Max, qui est arrivé du côté de Nantes il y a déjà quelques années, et qui fait parler de lui comme deuxième guitariste, par exemple, de Lolland Brothers, qui a tout plein d'autres projets.
1: Oui.
0: Avec Bastien Clavzon à la batterie, avec Thomas Troussier à l'harmonica et avec Longe à la deuxième guitare. Freaky Buds, hein, qui ont enregistré leur dernier album du côté de San José chez Monsieur Keith Anderson. Ils ont fait un superbe deuxième album. On les attend au tournant pour le troisième déjà. Et puis ensuite, on termine la soirée avec le Chicago Blues Festival version 2026. Une tournée qui existe depuis 1969 et qui est maintenant dirigée par Guillaume Tricard et qui cette année va réunir des gens. La tête d'affiche, Zach Harmon, lui, il pourrait tourner sous son propre nom, ça suffirait.

0: Alors, il faut savoir que Jean Carbone est déjà venu il y a quelques années au festival. Le Chicago Blues Festival, c'est une apparition quasiment, on ne peut pas dire annuelle, j'aimerais bien qu'elle le soit, parce que dans la plupart des cas, c'est vraiment une bonne partie de l'avenir du blues et du blues américain en particulier qui arrive. Il y en a effectivement beaucoup de gens qui sont venus au travers de ce Chicago Blues Festival, sont devenus maintenant des vedettes à part entière, qui sillonnent la planète, alors que très souvent, on a eu la chance de les avoir relativement jeunes, et ça fait aussi partie de l'ADN du festival. On aime bien quelquefois prendre le, pas dire qu'il n'y a pas vraiment de risque, mais oser faire venir des gens qui ne sont pas encore vraiment fait un nom, si tu veux, mais dont on sait que, bon, allez, celui-là, c'est continué comme ça.
1: Oui, ou alors qu'ils se sont déjà fait un nom de l'autre côté de l'Atlantique, mais pas encore en Europe. C'est le cas de Lady Adrena et Kingston Livingstone, qui feront partie de cette programmation avec Zach Harmon. Et puis on ajoute les trois musiciens, que sont Nate Robinson à la basse, Corey Lacey au clavier et Gino Engelhardt à la batterie.
0: Pour
1: un sextet avec une formule, j'imagine, où on verra un coup Zach Harmon, un coup Lady Adrena, puis ensuite tout le monde.
0: Oui.
1: J'imagine, ça va être comme ça. En tout cas, tous les endroits qui programment le Chicago Blues Festival tous les ans en novembre-décembre, je n'en connais aucun qui l'ait regretté. Et je crois que cette année, il y a une trentaine de dates de prévues. Hein.
0: Oui, c'est ça.
1: Alors, c'est une tournée qui fonctionne très bien.
0: C'est content, là, c'est bien. Et ça me permettra de revoir mon vieux pote Guillaume Tricard, que je connais pour un tas de raisons. J'ai une petite parenthèse. C'est qu'à l'époque où je m'occupais, quand j'étais très jeune, j'étais pas ingénieur du son au Palais du Littoral. C'est le père, Didier Tricard, qui avait fait venir des grands noms du jazz, festival de jazz de la Perte à l'époque. Ça, c'était dans les années 70, début des années 80. Maintenant, bon, avoir fait la connaissance il y a pas mal de temps maintenant de Guillaume, ça me permet de lui faire un petit coucou quand tu passes, de dire un petit bonjour au festival de Descartes. Et c'est toujours, c'est un petit monde quand même, tu sais,
1: bien sûr.
0: C'est rendez-vous comme nous quand on est venu faire un tour à Técou, dans le sud, là, au mois de juin. Bah, c'est vraiment les grands rencontres. Et c'est aussi une manière de montrer un peu l'esprit qui adore ce style de musique. T'as pas forcément le même genre de rapport dans d'autres musiques, même si j'aime beaucoup le rock. T'as pas cette espèce de convivialité qu'on a.
1: C'est un esprit familial, moi, je trouve.
0: Tout à fait. Ah, tout à fait. Mais plus que dans le jazz, d'ailleurs.
1: On est en famille. On est en famille entre amateurs de blues, effectivement. Alors, et ça, c'était pour le vendredi 6 novembre. Oui, puis le lendemain, le samedi 7 novembre, on démarre avec des Français. Encore des Nantais, j'ai envie de dire, comme les Freaky Buds, c'est Kevin Doublé Quartet.
0: Kevin Doublé, voilà.

0: Kevin Doublé. Encore une fois, pour les amateurs d'harmonica, il y aura ce qu'il faut. En deux mots, Patrice, sur Kevin Doublé.
1: Quelqu'un qui a quand même réussi à obtenir un prix du meilleur album dans sa catégorie découverte par le Hot Club de France. Kevin, on l'a déjà vu lui aussi au festival. Il a même participé de mémoire il y a très longtemps à des chapelles, tout à fait au début du festival, au début des années 2000. Bon, c'est pareil, entouré de la bon line-up, si tu veux, avec Pierre Legault, Anthony Mucchio et Gabor Turi à la batterie. Bon, pareil, ça me permet aussi, et ça on le fait tous les ans, de dire attention, le blues, comme tu l'as dit tout à l'heure, c'est aux États-Unis. Ça s'est développé aussi en Angleterre, mais n'oublions pas qu'en France, on est loin d'être sur la touche.
0: On a une très très belle scène. Alors là, on est sur un blues, tu dis, je cite le dossier de presse, quand le blues rencontre l'élégance du jazz, c'est tout à fait ça, hein, pour les avoir revus il n'y a pas si longtemps sur Cahors Blues Festival. Voilà, donc Kevin Doublé Quartet, on va avoir de l'harmonica jazz et puis un petit peu de blues aussi. Et puis ensuite, il y a un artiste, je vais te dire, parmi toute la programmation, c'est peut-être celui que j'attends le plus. D'abord parce que je ne l'avais jamais vu, et puis ça fait peut-être 25 ans que j'entends parler de ce G.W. Jones, le Canadien.

0: J.W. Jones, tu écris l'élégance au service du modern blues, c'est tout à fait ça. Hein.
1: Ouais, c'est pareil. En plus, ça me fait plaisir d'avoir nos amis canadiens parce que quelque part, c'est aussi des gens qu'on peut-être un peu moins connus du grand public, quoique. Mais pareil, on a eu beaucoup de très bonnes remontées dès lors qu'on a annoncé la programme, non pas publiquement, mais auprès des gens qui tournent autour de la sphère blues. Oui. Et tous nous ont dit, oh là là, vous n'allez pas le regretter.
0: Oui, mais en tout cas, pour ne pas l'avoir vu, mais pour avoir.

0: pour les avoir vus également, je crois que c'était l'an dernier, sur le festival de Lucerne. Là, ça va être du gros, gros son. Hein. Ça va être...
1: Oui. On est déjà prévenus. Bon, on aime bien finir par du... L'année passée, le festival s'était terminé en beauté avec des gens debout sur les tables. Cette année, avec Kid Ramos et Templeton, je pense qu'on devrait être dans les mêmes eaux.
0: Oui.
1: En plus, on va retrouver les vieux copains, parce qu'encore une fois, on va parler de copains. Il y aura Fabrice à la batterie, Beswat.
0: Oui, d'accord. Oui.
1: Donc, voilà, je pense qu'on va finir en beauté avec Kid Ramos. Alors, Kid Ramos, pour le moment, c'est quelqu'un qu'on avait voulu avoir au festival il y a à peu près 10 ans maintenant. Et je pense que c'est le moment où il est tombé assez gravement malade et qu'il a redonné au dernier moment sa tournée, à tel point que les affiches, avec la tête d'affiche Kid Ramos, avaient été imprimées. C'était trop tard pour les supprimer.
0: Pour changer, bah oui.
1: Et donc, bon, c'est pas grave. On s'en est bien sorti, on a réussi à trouver une substitution. Mais là, Kid Ramos, presque pas loin de 10 ans après, le retrouver chez nous, bon, ça fait plutôt plaisir.
0: Voilà, grand plaisir de retrouver Kid Ramos, d'autant plus qu'il s'était déjà produit au fil des années, au fil de sa carrière, avec carrément les Fabulous Thunderbirds, James Harman, les Manish Boys aussi. Enfin voilà, c'est un garçon qui a un petit peu de bouteille. Je crois qu'il est né en 1959, mais il fait parler de lui là encore depuis plus de 30 ans largement. Voilà, donc la grosse soirée là encore samedi 7 avec cette fin de festival pour Kid Ramos et Brian Templeton. On va rappeler tout ça. Big Dave and the Dutchman, The Funky Buzz et le Chicago Blues Festival pour le vendredi 6 novembre. Kevin Double Quartet, J.W. Jones plus Kid Ramos et Brian Templeton. Et puis on va parler brièvement aussi des deux groupes que tu as prévu de programmer en interscène, parce que quand le groupe sur scène a fini, il y a de la musique sur la petite
1: entre
0: scène
1: deux.
0: De gauche. Voilà.
1: Ouais, pour les changements de scène. Ouais.
0: Et donc, qui sont les artistes qui vont se produire le vendredi et le samedi, Patrice?
1: Alors, nous, principalement, si tu veux, on a depuis très longtemps un partenariat avec
0: la Pologne
1: et Suwalki, où on envoie tous les ans un groupe de blues des Hauts-de-France, les 5 départements, la nouvelle région. Et eux-mêmes, avec notamment Bogdan Topolski, qui est devenu un vieux pote maintenant, ça fait 20 ans qu'on travaille ensemble, presque.

0: Et cette année, il nous a monté un groupe avec des potes de Lituanie, Alexandre Belkin et Janinus Gitas. Et en général, bon, il avait pris l'habitude, le copain Bogdan, de nous faire venir sur line-up. On avait eu le fils de Gary Moore, qui était venu il y a 3-4 ans.
1: Jacques Moore.
0: Jacques Moore, tout à fait. Et l'année passée, c'est Vanessa Arbeck, là, une argentine qui a une voix magnifique et qui tourne pas mal, beaucoup en Allemagne en ce moment d'ailleurs. Et Vanessa qui... pour la petite histoire, qui nous appelle souvent « Patrice, tu peux me reprogrammer au Bécard, j'ai adoré. » Non, mais c'est très sympa, en plus, c'est un très bon artiste. Voilà, sur la première part.
1: Donc voilà, on aura Union of Blues, avec notamment Bogdan Topolski, le Polonais, et puis ses musiciens lituaniens. Et puis ensuite, Mojo Shifter, ça c'est pour la soirée de samedi, le groupe d'Intersen. «

0: Mojo Shifters.
1: Alors on a un groupe local en fait, très très local, pareil, dès qu'on peut on met en évidence des groupes de la région, ce qui est le cas de ce groupe-là, ce qui fait que, encore une fois, la boucle est bouclée, on a fait les États-Unis, on a fait le Canada, on a fait une bonne partie de l'Europe, on a eu à d'autres époques, je sais pas si tu t'en souviens, on a eu des Norvégiens qui avaient cassé là-bas. Sincèrement, on a voulu faire attention à cette année, on a une programmation qui est très homogène, à la fois éclectique et homogène,
0: ouais.
1: Ce qui fait que voilà, je pense que cette 25e édition, je pense qu'on a tout fait pour qu'on se rappelle longtemps.
0: Avec l'accueil à la nordiste, là, évidemment, comme on la connaît. Tu évoquais tout à l'heure, brièvement, Patrice, les chapelles. Moi, je me souviens, il y a 25 ans, il y avait des gens qui venaient d'un petit peu partout. Il y avait Mister Chang, il y avait Nico Duportal, il y avait Arnaud Fradin, etc., qui venaient jouer comme ça chez les gens. Ça
1: chez les gens, chez l'habitant.
0: Les chapelles, voilà, chez
1: les chapelles. Ouais.
0: Ça, c'est une formule qui existe toujours.
1: Alors, c'est une formule qu'on avait dû abandonner, malheureusement, quand on a repris le festival il y a une quinzaine d'années pour relancer la machine avec des moyens qu'il fallait retrouver et avec des budgets qu'il fallait serrer à mort. Faut savoir que les chapelles blues chez l'habitant, il y en avait beaucoup à l'époque, mais faut savoir que c'est des prestations qui sont complètement hors financement. Donc, le Becker prenait ça sur sa trésorerie, qu'il n'avait plus à l'époque. Et là, maintenant, depuis 3 ans, on en revient aux fondamentaux, c'est-à-dire qu'on recommence à faire des offres. L'avantage, en matière de communication, c'est que comme ce sont des chapelles, elles ne sont pas publiques, puisque c'est un petit peu comme au carnaval de Dunkerque. Ce sont des habitants qui reçoivent chez eux un groupe. Ces mêmes habitants reçoivent des gens, leur préparent à boire et à manger.
0: Et oui.
1: Les gens qui sont invités amènent eux aussi à boire et à manger.
0: Voilà.
1: Et tout ça, ça se finit dans l'ambiance dunkerquoise carnaval, mais sur Pont de Blouy. Et ça marche très bien. Cette année, il y en aura 3, je pense. L'année passée, il y en avait 2 ou 3 aussi. Et on est en train de remettre tout ça en route. Ce qui veut dire qu'on

0: train de reboucler la boucle de l'origine du festival.
1: Génial.
0: Tout en poursuivant un gros développement, notamment en matière pédagogique, scolaire et le développement en ruralité.
1: Voilà.
0: En disant ça, j'ai un peu schématisé et conclu quelle sera la teneur de cette édition 2026. Et je pense que ça promet.
1: Oui.
0: J'oublie aussi, merci à France Blues de nous avoir honorés pour cette année. J'en dis pas plus, ça sera sur place.
1: Et oui, alors voilà, on verra ça. Mais ça sera réservé, je pense, pour les spectateurs du vendredi
0: Absolument.
1: Soir, si j'ai bien compris.
0: Ça sera ça pour la fine bouche, oui.
1: Exactement. Voilà, Patrice Vermache, il me reste à te remercier. On va redonner l'adresse
0: merci
1: du site. becarbluesfestival.fr. B, ça s'écrit B-A-Y. C-A-R, bluesfestival.fr. Et rapidement, le pass pour deux soirs, il est en vente à combien cette année?
0: Ben écoute, comme ça n'a pas changé depuis 10 ans, 30 euros pour les 8 concerts.
1: C'est incroyable. Comment vous faites?
0: C'est pour ça qu'on va chercher des financements ailleurs. Ce qu'on veut, c'est que ça reste accessible.
1: Et voilà.
0: Petit profil, une petite parenthèse. Il y a deux ans, il y a des gens qui disent, mais c'est quoi en haut les gens qui sont à l'espace tout en haut, là, qui sont au champagne?
1: Eh ben, c'est ceux qui vous permettent de venir pour 30 euros par soir.
0: Exactement. C'est ce que j'aurais dit. Mais n'allez pas râler. Si ces gens-là n'étaient pas là, c'est pas 30 euros que vous paieriez par soirée, c'est 90 balles. Alors, c'est à vous de choisir.
1: Tout à fait. Je te remercie. Et puis, je te dis, bien sûr, rendez-vous au vendredi 6 novembre. Voilà. 6 novembre, 7 novembre pour le BK.
0: Et je te prépare de la triple caramélite pour ton arrivée dans le Nord.
1: Ah, ben, écoute, sympa. Super. C'est parfait.
0: Allez, merci.
1: À très vite et merci encore.
0: À très vite, Marc. À bientôt. Ciao.
1: Au revoir, Patrice.
0: Ciao.

Voilà, avec Patrice Verberch, nous étions à Grande-Synthe pour l'édition 2026 du Bécart, avec Big Dave and the Dutchman, I Did You Baby, The Freaky Buds Struggling and Shuffling, Zach Harmon pour So Cold, Kevin Doubley Quartet, Tomorrow is Another Day, G.W. Jones, Love Times 10, Kid Ramos featuring Brian Topolton et Johnny Ramos, Strange Things Happening, Union of Blues, autrement dit Bogdan Topolsky, Alexandre Belkin et Virgin Joutas pour Wake Up Mama, Mojo Shifters avec Back to the City, et puis on vient d'entendre en entier Kid Ramos avec Brian Templeton pour Nobody But The Lord sur l'album Strange Things Happening. La semaine prochaine, le 7e épisode des Voix de Brézo sera consacré à Robert Duff. Je vous laisse avec First Trade Out sur l'album Silver Spoon. Salut, bye bye.

Salut, c'est Unicode jusqu'à 17h, j'espère que vous allez bien. Ça me fait vraiment plaisir de vous retrouver sur les ondes du 666. Donc aujourd'hui, toujours plein de musique. Il y aura aujourd'hui, il y aura à peu près 8 nouveautés si j'arrive à toutes les passer. C'est un bon nombre de nouveautés pour une émission. On ira un petit peu partout, on ira bien sûr en Europe, en Amérique du Nord, mais également en Amérique du Sud, Japon, Russie et Australie pour les plus loin. Au niveau concert, je vais pas vraiment chercher, donc je vais essayer de trouver en fonction des groupes qui seront diffusés aujourd'hui. Quand je regarde la liste, je pense qu'il n'y aura pas vraiment beaucoup de concerts, mais bon, au cas où, j'espère qu'il y aura beaucoup de projets, surtout de concerts de ces groupes, puisqu'il y a des nouveautés, donc peut-être une sortie d'album et également une tournée. On verra au fil des semaines. On a commencé par les années 80. Avec une musique relativement cold, comme le temps, sauf qu'aujourd'hui c'est relativement mieux qu'il y a 2 jours, où il a plu toute la journée, il a fait hyper froid. En tous les cas, c'était de la cold avec Joy of Life, avec le morceau Liberty. Ils sont anglais et c'est tiré d'un album qui est sorti en 88 et qui s'intitule Hear the Children. Là maintenant, on va partir direct aux USA avec 2 singles relativement récents. Ça sera tout d'abord On It What Was Night. C'est un single sorti en début d'année. On s'écoutera le morceau What's Beyond the Light. Juste après, sera un single sorti un peu plus tôt. C'était en août 2025, mais que je n'ai jamais passé. Donc, ça sera Funeral Process avec le morceau Black Cat. Et ensuite, il y aura Dive, le projet solo de Dick Evans de Absolute Body Control. C'est tiré d'un IP sorti en 99, donc ça date. L'IP s'intitule Two Face Man et on s'écoutera le morceau Waiting on Burning, mais pour l'instant c'est And It Was Night.

Ouais, désolé pour la petite transition entre Funeral Process et Dive. Je pense que c'était assez brutal. Je ne sais pas ce que ça a donné à l'antenne, mais en studio, j'étais un petit peu surpris. Donc, on va essayer de faire mieux pour les prochains titres. Et les prochains titres, juste maintenant, ce sera deux nouveautés. Les deux premières nouveautés pour aujourd'hui. Il y aura tout d'abord les Anglais de 1919 avec un single qui sortira en novembre, donc le mois prochain, mais on peut le retrouver un petit peu partout. Donc en espérant un nouvel album par la suite et également un concert, parce que ce groupe-là, franchement, en concert, c'est vachement bien. Je me rappelle d'un concert, c'était il y a une dizaine d'années, là, sur Paris, ça déménageait bien. Donc le morceau que je vais diffuser, c'est Last Dance of the Departed. Et juste après, donc la deuxième nouveauté, c'est un duo franco-grec qui a été formé en 2023. C'est tiré d'un album éponyme qui est sorti le 2, donc c'était la semaine dernière. Ça sera le groupe qui va diffuser, c'est Sensitive Content, et on va s'écouter le morceau Grievous Blow.

Donc, à l'instant, c'était les Mexicains de Ofen. C'est tiré de leur premier album démo qui est sorti il y a une dizaine d'années. Cet album démo s'intitule Cold Tears of an Angel. Et on s'est écouté le morceau Two-Headed Hydra. Voilà. Donc, du coup, on va enchaîner avec deux groupes de la scène française. Avec tout d'abord Logical Tears. C'est un groupe qui a été créé en 2012. Là, on va s'écouter le morceau Trouble Vision. C'est extrait d'un IP qui date de 2025 et qui s'intitule Radio Edit. Logical Tears a sorti également un nouvel IP au mois d'août, hein, mais j'ai pas eu l'occasion de l'écouter. C'est un IP 6 titres qui s'intitule It's Alive. Donc, à vous de l'écouter, d'acheter également. Et juste après, ça sera Saigon Blue Rain avec le morceau The More. C'est tiré d'un single 2 titres sorti en 2022 qui s'intitule The More, tout simplement. Voilà, mais pour l'instant, c'est Logical Tears.

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Voilà, donc un peu de d'IBM anglais avec Nix Zerbeb et le morceau Control I'm Here. Maintenant, on va enchaîner avec deux nouvelles nouveautés. Je sais pas si ça se dit, mais moi je le dis. Décidément, je pense que je l'ai fait en double directement. Quand il y en a une, il y en a une autre après. D'accord, bon, c'est pas grave. Bon, bref, je me parlais à moi-même.

Voilà, vous êtes toujours à l'écoute d'Unicode jusqu'à 17h, donc nous sommes ensemble encore pendant une petite heure. J'espère que la programmation de la première heure vous a bien plu, et puis ben, bienvenue à ceux qui rejoignent l'émission. À l'instant, c'était les Russes de Rot on the March avec le morceau The Fall of Eichmann. Et puis là, on va repartir en Angleterre dans les années 80, les 80s, avec Headhunters, tiré de l'album industriel Warfare, qui est sorti en 83. On va s'écouter le morceau Bring on Bloody, et juste après, ça sera les Américains avec un morceau plus récent, puisqu'il date de 2023. C'est tiré d'un single, d'ailleurs, sorti en 2023. Le groupe, ça sera Octavian Winters, et on s'écoutera le morceau Undertone.

Voilà, donc on est rentré une nouvelle fois dans les années 80 avec tout d'abord Guerre froide à l'instant, les Français de Guerre froide avec le morceau Mauve tiré d'un EP qui est sans titre, qui est sorti en 81. Et puis on va rester sur la scène française avec Bunkerstrasse avec un extrait de leur EP qui est sorti en 87 et qui s'intitule Bunker. On va s'écouter le morceau Le retour du roi, pardon. Et puis, on va rester toujours dans les années 80. Mais bon, après, ça sera des deux nouveautés. Avec Gang of Four, ça fait un petit moment que je les ai pas passés. Donc, Gang of Four avec le morceau What We All Want. Et juste après, ça sera Scream Fortina. Les Américains de Scream Fortina avec le morceau Simple Addiction, tiré d'un EP sorti en 86. Et qui s'intitule Stromblight Funeral. Et après ces trois titres, eh bien, on retrouvera deux nouveautés. Mais en attendant, c'est Bunkerstrasse.

J'arrive. On laisse de côté un petit peu la scène des années 80. Oh, pas pour longtemps, hein, puisque dans quatre titres, on la retrouvera. Parce que j'ai envie de la retrouver cette fois-ci. Là, on va enchaîner avec deux nouvelles nouveautés. Ça sera tout d'abord les Allemands de Night Nell, avec le morceau Vile Train. Cet extrait de leur futur album qui sortira le mois prochain, qui s'intitule Infinite Fountain. Et juste après, il s'agira... Hop, voilà, je mets ça pour justement avoir mes petits repères. Et juste après, ça sera le dernier Clan of Xynox. Ils ont sorti un single de titre il y a quelques jours. J'ai décidé de diffuser Fire. Donc ils sont un petit peu à gauche, à droite. Et là, j'ai trouvé une date en France. Alors c'est un peu loin. Enfin, pour la Normandie, bien sûr. Ça sera à Strasbourg. Bon, bah, c'est tant mieux pour eux. Ça sera le 5 décembre. Et juste après, on partira assez loin, puisqu'on ira au Japon avec Thirteen Moons. C'est du death rock japonais. Là, c'est extrait d'un IP 3 titres qui est sorti en 2022, donc relativement récemment. Et on s'écoutera le morceau Blood or Love.

Bon, bon, bon. Donc, si on retournait dans les années 80, ça vous dit? Ah. Il est fou, lui. Vas-tu t'arrêter? Donc, oui, je disais, ça vous dérangerait si on retourne dans les années 80? Non? Bon, ok. Eh ben, on y va. Qu'est-ce que je diffusais? Amorad et Amor, hein, ils sont belges, ils ont été créés en 82. On va s'écouter le morceau Unker, qui est sorti en 2012 sur l'album Summer's Dat. Et juste après, alors je ne le présente plus, hein, c'est les Stranglers avec le morceau 196 Tears. Tiré de l'album 10, qui est sorti il y a quelques années, hein, c'était en 90. Voilà, messieurs, dames, Amora di Amore.

Voilà, donc bah, c'était la nouveauté, une des deux dernières nouveautés pour aujourd'hui. Là, à l'instant, c'était les Suédois, plutôt le Suédois de Patrick Adolfsson. C'est la première fois que je le diffuse dans Unicode. C'est sorti d'un single qui est sorti au mois d'août, le single s'intitulant My First Funeral. Et tout à l'heure, plutôt en début d'émission, je vous ai dit qu'on partirait en Australie. Eh bien, nous y partons avec le dernier Icon qui est sorti au mois d'août. C'est plutôt un single qui est sorti au mois d'août, un single deux titres. Et on va s'écouter My Black Mirror. Et puis ensuite, ben, je vais chercher, je vais trouver pour la fin de l'émission, voir ce que ça peut donner. Allez, à tout de suite.

0: Bon, bah voilà, hein, Unicode se termine pour aujourd'hui. J'espère que l'émission vous a bien plu. Je vais vous laisser avec la suite de la programmation Aigus et Metallica. C'est bien ça? Ça s'appelle comme ça, ton émission, là? Attends, allez, vas-y. Attends, bientôt, vas-y.
1: Allô, test. Oui, tu disais quoi? Pardon, j'étais en train de faire une sieste.
0: Émission,
1: la musique soporifique m'a endormi.
0: Et
1: c'est Metallica! Je vais réveiller tout ça!
0: Je l'ai bien dit, bah, j'espère bien, oui.
1: C'est bien, bien
0: chacun son émission, il n'y a pas de souci. Là, on va finir avec, pour aujourd'hui, avec Daniel Dax. Ça fait un petit moment que je ne l'ai pas passé avec Humor Humor Man. Et puis, bah, on va se retrouver dans 15 jours, hein, comme d'hab. Portez-vous bien. Et puis, bah, je vous laisse avec la suite. Et c'est comment ton émission?
1: Metallica!
0: Ah, bah oui, d'accord. Allez, go! Salut! Bon week-end.

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Et d'entrée d'émission, une double interrogation. Pourquoi l'accent écossais? Et autre question, est-ce que l'imitation était réussie? Ah, tu fais super bien l'accent allemand! Ben non, c'était pas ça. Bref, ça commence très mal. Je suis en tout cas ravi de vous retrouver pour un nouveau numéro de l'émission Metallica. On est ensemble jusqu'à 19h, comme un samedi sur deux, 2 heures de métal. Je suis ravi de vous retrouver pour une émission qui s'annonce exceptionnelle, et je pèse mes mots, vraiment une émission d'anthologie qui clairement, sans aucun doute, restera dans les annales de la bêtise pour le moment. Je ne sais pas ce qui se passe en ce début d'émission. En tout cas, musicalement, ça va. En entrée, un petit Sonata Arctica, les spécialistes finlandais du speed power metal. Ça passe bien. On va refaire rapidement l'histoire. Le groupe avait été créé à la fin des années 90 dans ce registre très speed, très péchu, très technique. Avant, dans le milieu des années 2000, de lever le pied, on ralentit le tempo. Voilà, un petit peu symphonique, un petit peu rock limite, à la Queen. J'aime bien Queen, hein, mais j'aime pas Sonata Arctica qui fait du Queen. Et ben 2024, le retour aux sources avec l'excellent album Cold Clear Beyond, qui marquait le retour dans leur registre d'origine, speed power metal, vraiment à 200 à l'heure. Le morceau que l'on s'est écouté, pourtant, n'est pas extrait de cet album. C'est un single sorti il y a quelques mois, le single qui s'intitulait Freedom Concept. Ce qui est de bon augure, ça laisse peut-être présager un deuxième opus dans ce même registre. À voir. Voilà, j'espère que vous êtes bien installés chez vous. Thématique du jour, ce n'est pas toutes les émissions qu'il y a une thématique, mais aujourd'hui, oui, j'ai commencé à rassembler quelques morceaux, ça tournait autour du même registre et j'ai brodé autour. Au final, c'est une émission spéciale consacrée au Viking Metal, à tout un programme. On ira donc en Europe du Nord, on en parlera tout à l'heure d'ici un petit quart d'heure. J'espère que vous êtes bien installés. Ah oui, quelques petits coucous, je me permets discrètement. Hein, j'essaie d'élargir mon audimat à travers mon cercle de relations. Un petit coucou à Soso et Lélé du Chemin Vert. Voilà, j'espère qu'elles sont à l'écoute. Je passe le bonjour à mon Kiki. Mon Kiki qui n'est autre que Pierrot. Salut à toi, j'espère que tu écoutes. Et puis un dernier coucou aussi à Cricri, Crystal Gertin pour ne pas la nommer. C'est une fan qui vient des États-Unis puisqu'elle habite à Bradville-sur-Rodden. Non, elle n'est pas du tout dans le métal, c'est une copine, mais en fait, il y a 15 jours, je l'ai invitée à écouter, et elle a plutôt bien aimé, à sa grande surprise, genre, ah, le métal, en fait, ça ne fait pas forcément saigner les oreilles, mais je ne te le fais pas dire. Et elle m'avait rajouté, d'ailleurs, dans son débriefing, tu pourrais peut-être diffuser un petit Céline Dion. Et ben, en fait, je l'ai pris au mot, je me dis, c'est peut-être de l'humour, mais je l'ai pris au premier degré, puisque le morceau à suivre, ça va être My Heart Will Go On, je suis vraiment désolé. Par contre, hein, on est sur le 666, hein, c'est Londres Rock, hein, et puis c'est Metallica, une émission de métal, donc forcément, ça sera le titre de Céline Dion, reprise version power metal, avec l'artiste brésilien Dan Vasque. My Heart Will Go On, c'est parti, ciao.

à l'instant, chef-d'œuvre de Pagan Metal, avec un petit côté épique, un petit côté symphonique avec des chœurs, des orchestrations, un petit côté folklorique, hein, avec notamment les flûtes, le chant féminin, le chant masculin, un petit peu crié, trop le chant masculin, 17h20 en général, c'est plutôt en deuxième partie de l'émission qu'on crie un peu. Ouais, ça passe, hein, ça passe. Nous étions en Bavière avec le groupe de Moonheim, le titre Mosaic, sorti sur leur avant-dernier album, Villains und Frei. Ça va nous permettre de faire notre petite transition et d'attaquer le dossier du jour consacré au Viking Metal. Et oui, la passerelle, c'est le folk metal. Avant de commencer, je voulais voir avec vous deux, trois choses, faire une petite mise au point, revoir deux, trois trucs. Les Vikings déjà, qu'est-ce que c'est que cette histoire? Pourquoi les Vikings, tout le monde en parle tout le temps maintenant? Il y a des séries, des films, Thor et compagnie. Pourquoi? Enfin, je sais pas. Le handball club de Caen, c'est les Vikings. Le hockey, c'est les Drakkars. Tu vas acheter une cheminée chez Asgard. C'est quoi cette histoire? On parle quand même d'une civilisation d'il y a 1000 ans, qui a duré, allez, 2 siècles à tout casser, qui concernait une infime partie de la population européenne. Pourquoi on parle autant des Vikings et pourquoi on parle pas des Carolingiens? Les Carolingiens, excellente civilisation aussi. Voilà, c'est pas juste. Bon, deuxième chose, les cornes sur le casque des Vikings, faut arrêter. Ça, c'est non, c'est fantasmé, ça n'existe pas. Donc, on enlève les cornes, c'est clair. Bon. Ensuite, donc le Viking Metal, encore une absurdité. Qu'est-ce que c'est que cette histoire, Viking Metal? Pourquoi Viking Black Metal, ça me choque pas? Et pourquoi on parle pas de Carolingian Black Metal? Je ne comprends pas. Puis au moment où je dis ça, cette boutade, en fait, Viking Metal, c'est juste absurde. C'est quoi le rapport? Enfin, tu aurais dû appeler ça, je sais pas moi, du Scandinavian Metal. Là, je dis oui. Parce que, ok, tu parles de thématiques nordiques Viking, de l'histoire, de l'héritage culturel de la Scandinavie, mais pourquoi les Vikings? Bon voilà, j'arrête de râler, non mais c'est un peu bizarre. À vrai dire, je crois que je vais profiter de ce moment. Je suis à la radio en direct. Je vais profiter de la renommée internationale de l'émission. Je vais lancer une mode, je fais le buzz. À partir de maintenant, mesdames et messieurs, on ne parlera plus de Viking Metal, mais de Scandinavian Metal. Terme bien plus adapté quand même. Vous avez compris, c'est bon? Allez, c'est parti, là, le buzz, il est parti sur Internet, les réseaux sociaux, bouffe! Bon, bref, on va enchaîner. Donc, on commence, comme d'habitude, plutôt calme. Il y aura un petit peu de métal, enfin, du métal qui n'en est pas, de musique acoustique, liée donc à cette thématique viking. Ça sera donc du néo-folk. Il y aura 2-3 groupes, pas que scandinaves, il y aura quelques français notamment. On passera ensuite sur quelque chose de plus métal, pour le coup, un petit peu heavy, de tourient orienté folk, avec toujours en arrière-plan cet esprit nordique. Et puis, au fur et à mesure de l'émission, comme d'habitude, on va durcir le ton, passer un petit peu aux choses sérieuses, aux choses un petit peu plus péchues, pour finir en beauté et en black metal, encore une fois, lié à l'univers des Vikings, notamment en rendant hommage à l'excellent groupe de Bathory. On commence donc pour l'heure avec un petit peu de néo-folk. On commence en France, Cocorico, car il y a de bons groupes de Français à ce niveau-là. Le premier groupe, c'est le groupe Skald. Alors, Skald, S-K-A-L-D, ils ont voulu mettre un accent sur le A. Pour moi, j'ai quelques notions d'islandais, l'islandais étant la langue la plus proche du vieux norrois, la langue des Vikings. Autant le groupe chante en vieux norrois, autant s'ils mettent un accent sur le A, ça se prononce AO. Donc je dirais, au risque de me tromper, Skald, avec un petit sifflement dans le S, Skald. Skald, donc, ils ont sorti un album en 2020, leur dernier album c'était en 2023, l'album Hull du Folk. Je vous ai choisi le titre, Helverhøy. C'est pas violent, hein, c'est vraiment histoire de commencer l'émission tranquille. Allez, c'est parti, Skald.

17h30 à l'écoute du 666, c'est l'émission Metallican, une émission métal, hein, je tiens à le préciser parce que c'est pas très explicite avec ce que l'on vient de s'écouter, mais c'est normal, nous sommes en plein voyage en terre nordique pour une émission spéciale consacrée aux Vikings. À l'instant, groupe culte en la matière en termes de néo-folk et de musique ambiante, c'était les Norvégiens de Vardrena qui nous viennent de Bergen, trio formé au début des années 2000 avec notamment Einar Selvik. Il y avait également Gahal, ancien chanteur de Gorgoroth que l'on retrouvera un peu plus tard dans l'émission sur la partie metal extrême, et ainsi que Linda Feihela à la flûte. Voilà, c'est très sympa. Enfin, alors à la radio, je sais pas trop, mais si vous avez l'occasion de voir ce genre de groupe de néo-folk en live, foncez, ça vaut vraiment le coup. Le côté un peu chamanique, mystique, transcendantal, faites le déplacement, ça vaudra le coup. Vardruna, donc, le titre, c'était tout simplement Raido. Je vous disais, dans le trio de ce Vardruna, il y avait donc Einar Selvik. Il a fait une collaboration avec le guitariste Denslaved, Ivar Björnsson, Enslaved, qu'on retrouvera également en deuxième partie de l'émission. Mais les deux compères donc, ont fait deux albums ensemble. Le deuxième et dernier album, c'était la collaboration intitulée Huxiao. On va s'écouter un petit titre, le titre éponyme, premier titre de l'album. Pareil, on est sur 100% histoire nordique, viking, mythologie, l'Edda poétique, les proses, ce genre de choses. Je vous laisse découvrir ce petit Huxiao. C'est parti. Oui, ça commence tout doucement. Je vous laisse rentrer dedans.

À l'instant, retour au métal direct, version viking, avec les Islandais de Skálmöld. Enfin bon, littéralement, c'est Skálmöld, hein, mais bon, il y a un accent sur le A, donc c'est A-O, et il y a un tréma sur le O, donc c'est E, donc je prononcerai Skálmöld. Et là, pour le coup, je ne pense pas qu'ils chantent en viennois, mais bien en islandais, les langues étant vraiment très similaires. C'est vraiment un groupe à cheval entre le folk et le viking, hein. Ils parlent de la mythologie nordique, de l'histoire de leur peuple. Leur dernier album, sorti en 2023, s'intitulait Idalir, et c'était le titre Nishugur. Et je regardais à l'instant, curieusement, le groupe est composé de 6 personnes, créées en 2009. Et ben, les 6 personnes sont encore parties du groupe maintenant. Le line-up n'a pas du tout changé. Bravo, tout à leur honneur. On retourne en France avec un groupe de néo-folk qui, pour le coup, la chanson que je vous propose est vraiment métal. Il s'agit de Raftgrimr. Alors, c'est littéralement Raftgrimr. Raftgrim, un truc un peu imprononçable, il suggère de prononcer Ravengrimmar. Ravengrimmar, c'est le masque du corbeau. Enfin, Ravengrimmar, ça fait pas très stylé. Encore une fois, si je me base avec mes quelques restes d'islandais, moi je prononcerais bien quand même Rafngrimnar. Ça fait plus nordique quand même, on est d'accord. Groupe créé par un ancien de Skálmöld qu'on s'est écouté tout à l'heure, en l'occurrence Mathieu Aussi. Il a donc créé cette petite structure avec pas mal de 2-3 copains et plein d'autres personnes qui viennent en live lui prêter main forte. On parle quand même de groupes là qui ont fait le Hellfest, hein, par exemple. Hein. C'est quand même voilà vraiment un style néo-folk qui a le vent en poupe. Sauf que ce petit groupe de Raftgrimr, eh ben, ils ont sorti un titre métal. C'est lui que j'ai choisi. C'était plus adapté à l'émission pour l'heure, voilà. Il s'agit du titre Krumi. Je vous laisse découvrir ça. C'est parti!

Le dernier album des Suédois Dere Baltor, l'album Helsingi Mörker, sorti l'année dernière. Le titre était Stupan. Clairement, alors, orienté viking, mais très atmosphérique. Alors, le style du groupe a un peu changé. Les premiers albums étaient très, assez lents. Toujours orienté viking et vraiment dans la lignée d'un groupe Bathory que je dois déjà vous en parler. Vous touchez quelques mots de ce groupe cultissime, groupe suédois formé dans les débuts des années 80, notamment par Jonas Åkerlund de son surnom Quarton, qui a vraiment instigé deux styles différents. Le créateur carrément du viking metal et aussi de la première vague de black metal. C'est peut-être le premier groupe de black au monde, hein, en compagnie peut-être de Venom et de Celtic Frost qu'on peut citer bien avant la vague de black metal d'Oslo fin des années 80. Avec les Mayhem, les Burzum qui étaient plus de Bergen en l'occurrence, de Darkthrone, etc. Donc voilà, on en reparlera un petit peu plus tard, hein, mais Bathory, groupe cultissime en termes de viking, en termes de black. Et donc là, Ere Baltor, dignes héritiers de ce Bathory-là. On va rester en Suède avec un autre groupe. Alors, c'est plus la thématique là qui est viking que le style. Le style, on est assez direct, limite mélodès. Il s'agit de King of Asgard. King of Asgard, bah Odin quoi, hein, forcément. King of Asgard, c'est assez sympathique. 2010, l'album Fimbulwinter. Ça sera le titre, Snake Tongue.

18h, passé de 2 minutes, passé de 45 secondes à l'écoute du 666, l'émission Metallican jusqu'à 19h avec une émission spéciale consacrée à un style de musique génial avec un nom débile, le Viking Metal. Oui, que j'ai décidé de rappeler du Scandinavian Metal. Là, ça prendrait tout son sens. À l'instant, nous étions en Allemagne avec l'artiste Vratjas Vakjas et son groupe de Falkenbach, groupe qui n'en est pas un puisqu'il est seul aux commandes. On est clairement dans l'univers nordique et scandinave, germanique. Enfin, c'est vraiment très sympa ce qu'il fait, le garçon. Les chansons alternent un coup atmosphérique mid-tempo, un coup plus black. Je baisse un peu la musique d'ambiance parce que ça me... Voilà, ça me casse un peu les oreilles. Falkenbach, donc, son dernier album sorti en 2013, ça remonte, ce serait peut-être bien de nous ressortir un petit quelque chose si le cœur t'en dit, mon ami. L'album Assa, on vient de s'écouter le titre « Min Lastet Fund ». On va retourner sur un groupe cultissime, retour en Norvège. Tout à l'heure, on s'était écouté le duo de Uxkjau avec Einar Selvik et Ivar Bjørnson. Donc, ça sera Enslave, groupe cultissime en termes de viking metal, orienté black, bien entendu. En 2016, sortait une compilation de deux EP, les EP The Sleeping Gods et Thorn. J'aime beaucoup toutes les chansons de ces deux EP réunies. Je vous propose le titre Aim Vegan, Enslaved.

à l'instant, excellent groupe de viking black metal. Nous étions à Bergen en Norvège avec le groupe de Helheim. Helheim, bien sûr, comme le nom du royaume des enfers dans la mythologie nordique, l'un des neuf mondes de l'arbre cosmique Yggdrasil. Helheim, le groupe donc, vieux groupe finalement, créé en 92. Je ne pensais pas qu'ils étaient aussi vieux comme moi. Bref. Leur album sorti en 2019, intitulé Rignir, le titre extrait que l'on vient de s'écouter, c'était Vindar Blauster. On reste à Bergen, figurez-vous, avec le groupe de Borknagar, également un groupe qui n'est plus tout jeune. 98, sortait l'album The Archaic Course. Le titre que je vous ai choisi s'intitule Ocean Rise. Et je regardais, c'est rigolo, on connaît, hein, enfin vous connaissez peut-être, moi oui, le bassiste qui fait également claviériste de ce groupe, c'est Vortex, qui est connu également pour avoir été dans Dimmu Borgir, entre autres Ment Project. Et ben, il y a également dans le groupe Ivar Björnsson, le guitariste d'Enslave, qui a contribué à cet album. Le monde est petit en Scandinavie, hein. Pourtant il y a de la place. Hein. Allez, c'est parti, Borknagar.

à l'instant un morceau 100% Viking Metal. C'est exactement là où je voulais vous amener aujourd'hui dans cette émission spéciale de Metallican concernant le Viking Metal. C'est-à-dire qu'on a une musique assez brute et un chant pas ouf, mais c'est ça qu'il faut voir. Faut s'imaginer, il y a 1000 ans, 11e siècle, Ragnar, un pêcheur, père de 8 enfants, Ragnar, il est sur sa barque au milieu du fjord, on est en novembre, dans la brume. Il est 13h30, il sait que dans une demi-heure il fait nuit, et que dans 2 semaines il fait nuit pour 3 mois. Il a un petit peu le cafard, Ragnar, hein, alors il essaie de chanter pour se donner du baume au cœur. Il a la voix un peu fébrile. Et ben c'est ça, le Viking Metal, et c'est exactement là que je voulais vous amener musicalement aujourd'hui. Le groupe, c'était Storm, groupe norvégien. Alors, Storm, c'est pas forcément de l'anglais, hein, ça veut également dire tempête en norvégien. Le groupe a eu une existence assez éphémère, seulement de 93 à 95, le temps d'un album, Nordavind, et le titre que l'on vient de s'écouter, c'était Hoppifjellet. On va rester en Norvège, décidément, hein, patrie du Viking Metal, avec un groupe assez incontournable qui, bah, dans la digne dignée d'un bassori, encore une fois, fait du Viking assez mid-tempo, c'est le groupe Heinherjer. Le dernier album sorti cette année, Lifeblood, ce sera le titre, R for R.

18h36 et quelques secondes sur l'écoute du 666, l'émission Metallican, une émission spéciale consacrée à un style de musique génial au nom absurde de Viking Metal, que, comme je vous disais tout à l'heure, on devrait peut-être plus appeler Scandinavian Metal. Anyway, à l'instant, c'était les Suédois de Thirfing, le titre Threadless, sorti sur leur dernier album en 2021 déjà, l'album Vadnagander. On va aller en Angleterre, tiens donc, oui, car il y a des bons groupes de Viking Metal là-bas. Pardon, de Scandinavienne, c'est un peu absurde pour le coup. Il s'agit du duo de Forefather. Je vous propose le titre Natural Chaos. Alors, c'était sorti sur l'album Deep Into Time à l'origine en 99, mais l'album a été réenregistré en 2016. C'est donc la version réenregistrée que je vous propose. Forefather, let's go!

Allez, dernière ligne droite de l'émission, on va changer un petit peu de style, on va s'écarter de notre thématique du jour sur le Viking Metal, même s'il y a un petit lien, on va finir un petit peu en Black Thrash pour rendre hommage à l'excellent groupe de Bathory, groupe culte, cultissime même, que dis-je, de son créateur, le décédé, le feu à son, paix à son âme, Feu Quarthon, de son vrai nom Jonas Åkerlund, créateur donc du groupe Bathory, qui à mon sens a légèrement inventé de style, pardon, mais le black metal en partie, avec peut-être d'autres influences que sont par exemple Celtic Frost ou alors Venom. Et puis aussi donc, le Viking Metal qui a fait l'objet de l'émission du jour. Ce petit Bathory donc, qui quand il faisait du black metal, voilà, c'était vraiment dans la filiation black thrash, un peu dans la digne lignée d'un Venom. Et le groupe que l'on vient de s'écouter est vraiment typiquement dans ce registre-là. C'était le groupe Niflheim. Alors c'est rigolo, Niflheim c'est le royaume des glaces. Hein. Après tout à l'heure, Helheim, le royaume de l'enfer, là c'était le royaume des glaces, c'était suédois. Niflheim, 2007, l'album Envoy of Lucifer. Et on vient de s'écouter le titre Infernal Flame of Destruction. Tout un programme. On reste exactement dans ce même registre, donc avec le groupe clé Bathory. 84 sortait l'album éponyme. Je vous propose le titre Hades. Vraiment, black, thrash, speed, direct, bien comme il faut. C'est parti, Bathory.

Allez, bientôt 19h, l'émission Metallican, c'est bientôt terminé. Dans quelques instants, ce sera le Metal Hardcore de Unity. Nous, on se retrouve dans 15 jours pour une nouvelle émission qui, je pense, sera consacrée au speed metal. Ça fait quelques semaines que ça me travaille, ça va finir par arriver. Voilà, sinon, on a le temps pour une dernière petite chanson. Allez, légèrement orientée viking, qui était la thématique du jour, avec les Danois de Vanir, qui étaient vraiment dans un registre folk viking à leur début, mais ils ont un peu durci le ton, c'est plus devenu du mélodès, en tout cas qui traite vraiment de la mythologie, des mythes nordiques. Vanir, le titre Against the Storm, sorti sur leur dernier album Weird. Je vous souhaite une bonne soirée, un bon dimanche, une bonne quinzaine, et à dans 15 jours. Bisous, bisous!

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2: NDK, si vous l'avez compris, c'est la 6e édition. Elle a commencé le 7 octobre, elle se termine le 11 octobre. On est sur la NDK Night 2 déjà. 5 jours dédiés aux musiques électroniques, techno, house, drum and bass, gabber et j'en passe. Nous sommes ensemble pour 2 heures durant lesquelles nous recevrons, je bafouille, Romain Pelliccioli et Arnaud, les programmateurs qui sont là en face de nous. Ensuite, on aura Pamplemousse et Masto GTZ, Marie, Nurse Erika, Brusco qui viendra nous parler du dispositif SOAR, Maivor, Paul Sol et Krampf, et on terminera avec Vilain. Quand je dis nous, eh bien ce sont d'abord les personnes qui sont présentes sur ce plateau. J'ai nommé Émile et Valentin qui seront à la technique, et Clara, Cosmic, Chiara, Analou et moi-même. Je ne vous ai pas donné le nom de nos radios respectives, mais ça arrivera dans l'heure. Vous pouvez nous écouter sur Radio Phoenix, 666, Station B, HDR et Westrack. La musicale en direct de NDK, c'est parti.
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2: On commence donc, comme je vous l'ai dit, avec les programmateurs Romain et Arnaud, et c'est Cosmic et Analou qui vont œuvrer pour les radios.
3: Surtout Cosmic.
4: C'était un piège. Bah alors, comment ça va déjà pour cette troisième nuit? Parce que ça a commencé jeudi vraiment dans la musique, on va dire. Et troisième nuit, ça y est, vous êtes en forme déjà là?
5: Carrément.
4: Ça a l'air d'aller, vous avez bonne mine en tout cas.
5: SLT à tous, oui, très bonne forme, très très bonne forme, merci à la marque d'Energy Drink présente sur la table.
4: Ah oui, c'est vrai, on avait dit qu'on était sponsorisé.
5: Oui.
4: Voilà, et j'espère qu'il y a des caméras autour. Nous sommes donc avec Romain et Arnaud, je vous le disais en tout début, Laurence vous le disait en tout début d'émission, ce sont les programmateurs, je crois que vous êtes le programmateur depuis le début, non, pour NDK?
5: Oui.
4: Depuis 2021.
5: Plus ou moins.
4: Ah oui, j'avais cru comprendre qu'au début c'était des collectifs avec toi, Romain. Et là,
6: ouais, c'est ça, c'était un groupe de travail qui était élargi avec plusieurs collectifs et membres actifs de ces collectifs. Et on a décidé cette année de resserrer avec Arnaud et moi-même.
4: Et alors justement, comment ça se passe? Comment vous travaillez à deux? Qui fait quoi? Comment vous répartissez les choses?
6: C'était une année un peu spéciale, on l'a démarré sur le tard, je crois.
5: Je crois qu'on n'a pas vraiment de méthode particulière, on s'entend très bien, on communique tout le temps ensemble, même quand on n'est pas dans les bureaux. Donc on discute, on a des idées, on amène des idées, on co-construit tout ensemble. Je dirais pas qu'il y a... on ne se sépare pas les scènes, on ne se sépare pas les jours, on ne se sépare pas... On se sépare juste le travail de contact et de suivi par rapport à qui a le plus d'affinité avec certaines personnes dans les agences, dans les prods. Voilà, c'est uniquement sur ça qu'on se divise la charge de travail.
6: Il y a quelque chose d'assez naturel où, je vais dire, Arnaud va prendre le lead sur une scène parce qu'il est très inspiré et que c'est très inspirant et ça m'inspire moi-même et parfois aussi vice-versa. Voilà, moi je sais que j'ai une sensibilité au live parce que j'aime beaucoup le live. NDK, c'est aussi beaucoup de DJ.
4: Il y a des lives
6: malgré tout. Effectivement, il y a des années où il y a un peu plus de représentativité, d'autres moins. Après, je pense que tout est fait en concertation. C'était une année un peu particulière parce que quand on démarre une programmation sur le tard, on se retrouve aussi des fois avec pas mal de déconvenus. Alors évidemment, on est extrêmement ravis de cette programmation.
4: Oui,
6: et extrêmement
4: fiers
6: d'une belle prog où il y a un vrai effort de fait sur une scène qui est locale, régionale, élargie, une vraie parité. Et ça, je pense que c'est un truc important. Et puis il y a forcément toutes les premières constructions. Je ne sais pas combien d'affiches on a fait cette année, mais quelques-unes quand même, avant d'arriver.
5: De têtes d'affiches, ouais.
4: Ah oui, d'accord. Ouais. Parce que...
5: ouais, pas d'affiches, mais ouais, de têtes d'affiches oui. Potentielles. Il y en a eu plein.
4: Et justement, c'est déjà arrivé que vous ne soyez pas d'accord. Enfin, vous avoir un petit...

0: idée en fait, c'est est-ce que on doit amener ça à tel public, comment, je pense qu'on est assez pas trop sûr de nous-mêmes, nous deux, pour en discuter et pas trop aller au clash. Mmh. Enfin, ça n'est jamais arrivé, même, je crois.
1: Ouais, non, je pense que il y a des choses qui rattrapent. Après, on a à cœur d'essayer, je pense, de faire des programmations qui se projettent un peu vers l'avenir. Les incertitudes qu'Arnaud met en avant peuvent être aussi de l'ordre de est-ce qu'on n'est pas trop tôt, en fait, pas non, mais de pas être trop tôt non plus. Je pense à des artistes comme j'ai beaucoup aimé, je sais pas, hier il y avait Rosa Pistola sur scène.
2: Bah oui.
1: J'ai trouvé l'énergie dans le club, c'était fabuleux. Ça fait quelques années qu'on réfléchit à voir ce genre d'artiste. On se dit, c'est pas encore le bon moment. Est-ce que nos publics, nos scènes sont prêtes à arriver? Enfin, voilà, il y a aussi ce truc-là. Et
2: oui, après ça peut être aussi une certaine, ça peut être cool aussi de miser sur des artistes avant justement que ça explose.
1: Ouais, moi j'ai déjà le sentiment qu'on le fait déjà, quand je vois des programmations comme les transmusicales, qui sont quand même des programmations très très dans la découverte. Mmh. On retrouve encore cette année 3 ou 4 artistes sont déjà venus à NDK il y a 3 ans, quoi. Je pense à Mika Oki, je pense ils ont Rosa Pistola aussi cette année. C'est pas un concours de qui fait avant quoi, mais
2: non bien sûr.
1: Que pour la ville aussi, faut que ce soit assez rassurant d'être au bon endroit, je pense.
2: Ouais. Et alors justement, parce qu'on parle d'un festival électro, mais dans l'électro il y a plein de styles. C'est vrai que ce soir c'est plus centré sur le Gabber. Moi je suis ravie, en vrai, je m'attendais pas du tout à ce qu'il y ait une soirée Gabber ce soir. Je trouve que ça tombe bien. Et c'était voulu que les soirées soient justement parce que hier c'était un peu plus techno et tout ça, donc aujourd'hui c'est un peu plus Gabber, on va dire. Ouais.
0: Ouais, Gabber et haute musique hard, parce que Masto et Pamp que vous allez recevoir, eux ils sont plus dans le early ou la machina, les choses comme ça. Enfin, assez large dans les musiques hardcore, ouais, carrément. Mais est-ce que c'est voulu? Alors je pense que oui, il y a en tout cas un reproche qu'on s'est fait à nous-mêmes, c'est de pas diversifier nos publics sur les deux soirs, c'est-à-dire d'avoir une offre un peu homogène artistiquement, où il y a des curiosités, il y a un peu de tout. Et là, cette année, je pense qu'on a voulu essayer, je sais pas si ça marche, mais en tout cas d'avoir possiblement 2 offres différentes. Tout le monde n'a pas les moyens de se payer 2 soirées, et il y a des gens qui sont plus dans les musiques hardcore, il y en a d'autres qui sont plus dans les musiques expérimentales, bass qu'on a pu voir hier, et du coup ça permet aussi de faire son choix quand on doit en choisir une. Alors quand t'as une programmation un peu plus homogène, là on a voulu centrer sur un truc un peu plus costaud, puis revenir à la hard music aussi, ça faisait longtemps.
2: C'est cool, et justement moi j'ai hâte de voir, justement je pense que le public va être différent.
0: Ouais, j'espère
2: cool,
0: qu'il y aura des jeunes.
2: De voir. Je pense que ça va attirer des jeunes, c'est sûr.
3: Tu dis ça pour nous?
0: Non, je vous adore. J'adore tous les quadras, les quinquas, pas de problème, même les sexagénaires. J'adore tout le monde.
1: Après, en vrai, il y a quand même dans cette proposition, je pense un peu le liste de ce que sont les art techno d'aujourd'hui qui vont toucher les nouvelles scènes, les nouveaux publics. Donc, j'espère qu'il y aura des jeunes, effectivement, mais je pense aussi, j'espère qu'il y aura des gens qui ont apprécié la Gabber, le hardstyle, le early hardstyle à l'époque, qui pourraient aussi trouver sens à venir. En tout cas, l'idée, c'est de croiser les générations au max, hier, je pense, avec Ken, on a pu observer, moi j'ai observé, puisqu'on observe beaucoup les publics, il y a une analyse un peu naturelle qu'on peut faire en regardant les publics, en voyant
2: elle
1: un peu.
2: Elle avait joué à Caen il y a une dizaine d'années d'ailleurs.
1: C'est ça, oui. Et du coup, il y avait quand même des publics, je pense, qui la suivent depuis très longtemps, qui étaient plutôt de sa génération aussi. Mmh. Et pas que, mais je l'ai ressenti, ça, en tout cas, peut-être des publics qui étaient les premiers tenanciers des Nordiques Impact de l'époque, de ce festival, et ainsi de suite.
2: Je voulais pas le prononcer, justement.
0: D'accord. Mais si, il faut le prononcer.
1: Mais non, on n'a pas de problème avec ça.
2: Je trouve que vraiment, c'est important, c'est 2 choses différentes.
0: Ouais.
2: Et du coup, j'avais à cœur de ne pas le prononcer pour ne pas qu'il y ait de confusion.
0: Nordic Impact, je l'ai reprononcé.
1: Le festival d'avant.
2: Et cette année, alors, c'est vrai que tout à l'heure, je suis rentrée dans le club et j'ai vu le travail fabuleux qu'a fait Maël et Adrien, justement, avec ce décor-là. C'est fabuleux.
0: Et Bobby aussi.
1: Bobby, ouais.
2: C'est incroyable, c'est trop bien, ça marche super bien, quoi.
0: Ouais, c'est cool.
2: Ça, c'est ce qui manquait, je trouve, sur les autres éditions. Et là, du coup, c'est chouette, vous avez vraiment en amont.
0: Grave, c'était des décisions un peu plus qui touchent pas que à l'artistique, on va dire, parce qu'il fallait pouvoir condamner le bar du club, parce que ça marche pas sans ça, parce qu'il y a trop de sources de lumière. Sinon...
2: Et en vrai, c'est une super idée.
0: Ouais, ça marche bien, on est content. Mm-hmm. Et puis bravo à Highlight, encore une fois, on est super content. Et contente de ce qu'ils font.
2: Et alors, le 360, tout ça, vous en êtes content?
0: Grave.
2: Ouais, ça marche bien. Hein.
0: On est encore un tout chou illimité, parce que s'il y a des voisins qui nous écoutent, on fait au mieux vraiment pour pas vous embêter. Mais ouais, c'est patate. C'est patate. C'est, ouais. Ça marche trop bien. C'est Flake Audio qui a fait le design audio de cette salle avec l'aide d'Elle Acoustics. Enfin, le matériel d'Elle Acoustics, c'est leur nouvelle technologie.
2: Sponsorisé aussi par Red Bull.
0: Ouais. Ouais. Ah, j'ai pas dit Red Bull, moi. Hein. Mais ouais, en gros, on a déjà des technologies innovantes sur la spatialisation du son. Je vous invite à aller regarder. Il y a des infos là-dessus. Et puis, ouais, ça marche trop bien. Ça sonne. Je trouvais que hier, alors dites-moi si je me trompe, mais moi, je trouvais que ça sonnait dans les trois salles vraiment fort, ouais. Cool, bien. Pas trop fort en plus.
2: Et puis, faut quand même le rappeler, parce que c'est vrai qu'il y a peu de gens qui le savent, mais le système son de la grande salle a été changé il y a 2 ans maintenant, je crois.
0: Ouais, même un peu moins que ça.
1: Il y a un an tout juste, parce qu'on l'a inauguré, il y a un an pour MDK 2020.
2: C'est vrai que ça change vraiment la donne, et je pense que c'est important de le dire aussi aux auditeurs, aux auditrices, que le système son a changé, et que ça fait pas du tout le même game, quoi.
0: Bah, il y a le ressenti physique, quoi.
2: Bah ouais.
0: Genre, avant, c'était un système son qui a été installé en 2007, qui était cramé, qui était super, hein. Un système son à l'acoustique d'ailleurs. Mais on est passé chez Adamson dans la grande salle. Adamson, n'hésitez pas, l'argent. Et non, bah, ça marche bien, quoi. Il y a le physique direct. Et avant, il n'y avait rien en dessous de 50 Hz.
2: Et puis j'aime bien l'idée aussi de mettre le DJ pas en hauteur, vraiment. Enfin, à proximité des gens, ça, je trouve ça cool. J'aime bien aussi le fait qu'il y ait des perspectives aussi pour le public où on peut être à différents endroits. Ça, c'est chouette aussi.
1: Ça, c'est des choses qu'on a pu observer en se déplaçant sur de nombreux festivals. De se dire que le point de linéarité de il y a un artiste et on regarde toujours vers le même endroit, alors que quand on parle de clubbing, il y a une expression corporelle au travers de la danse.
2: Exactement.
1: Et du partage. Et l'idée, en fait, c'est plutôt que les gens, justement, se regardent, qu'il y ait un échange de sourires et que tout soit pas forcément connecté. Évidemment, la connexion, elle se fait à l'artistique, à l'artiste. Mais vous savez, c'est pas pareil qu'un groupe, un band rock qui joue sur scène où on vient voir une personnalité, quelque chose. On vient écouter de la musique, on vient pour avoir un sillon, un curseur artistique, quelque chose. Et il faut que ce soit un vrai partage. Donc évidemment, on essaie de réunir ces conditions-là. Et effectivement, bah, l'idée d'avoir un peu moins de lumière ou un peu de scénographie, de créer de la spatialisation, de casser les volumes.

0: des choses qu'on a diguées un peu par les expériences d'Arnaud, de ses placements, de mes expériences sur d'autres événements. Et évidemment, bah, voilà, le cœur. Cap sur la qualité solage et sur la compréhension de c'est quoi du son de club en fait.
1: C'est
0: parce
1: important.
0: Que c'est, on est une salle de spectacle, le Cargo, on n'est pas un club de musique électronique, je le répète très souvent, mais ça demande à pousser l'ingénierie, la réflexion, parce qu'à la base elle n'a pas été pensée comme telle. Donc de réussir à faire sonner vraiment cette salle aujourd'hui comme des clubs de musique électronique, je trouve qu'on se rapproche de choses qui n'ont pas envié de beaucoup d'événements et de beaucoup de clubs aussi. En tout cas, on se rapproche au maximum et il y a un vrai travail et ça, je voulais le souligner. Et donc, ouais, merci à Fleck, merci à l'équipe d'Highlight et à toutes les équipes qui nous entourent, les ingés qui nous entendent et les ingés qui nous ont rejoints aussi.
2: PH, Rébé,
0: toutes les équipes de DocsArt, ainsi de suite. Enfin, voilà, on sent qu'il y a voilà, c'est toute cette ingénierie et ce savoir-faire qui commence à se catalyser autour du projet. Donc, ouais, c'est.
1: Bah, c'est important de penser la musique au-delà de juste une simple proposition. Je pense qu'en effet, ça doit être un voyage corporel et ça passe aussi par le son.
0: C'est ça, exactement. Tu, je l'aurais pas si bien dit, merci.
1: Signé cosmique.
0: Signé cosmique.
2: Plus un 16 encore.
1: Cette année aussi, tu.
3: Non,
1: cette année oui. Aussi, alors il y a le retour, je sais pas, mais il y a un brunch demain matin.
0: Oui, il y avait une volonté de la part de l'association de pas boucler ce soir le festival juste et finir sur une nocturne, mais d'essayer de continuer. Pour rappel, toutes les activités du festival et les actions avaient lieu sur une dizaine de jours. Cette année, on a recondensé sur 5. Parce que c'est pas vraiment tenable pour des équipes, puis c'est pas forcément tenable et compréhensible et disciple pour un public de se dire il y a 10 jours de musique électronique qui est pas vraiment 10 jours.
1: Faut rééduquer aussi les gens de Caen à vraiment apprécier ce festival et peut-être que faut le concentrer sur quelques jours. Je pense que c'est bien d'avoir fait ça.
0: Bah, c'est ça. En gros, l'idée c'était plutôt de réunir et de catalyser les énergies sur une période de 5 journées.
2: Le temps de manifester aussi.
0: Voilà.
1: Et oui. Et justement, il y a un événement qui a été annulé par justement les mouvements sociaux.
0: Absolument.
1: Et est-ce que ça a des conséquences sur le festival, le fait parce que j'imagine que ça doit pas être cool.
0: Ça a des conséquences. Bah déjà, il y a une artiste qui a pas pu performer, il y a des équipes techniques qui ont pas pu faire leur travail.
1: Oui, après.
0: Mais pour des bonnes raisons. Il y a évidemment, c'est de la fréquentation un peu en moins sur le festival. Puis c'est des actions, voilà. Après, nous on est en totale solidarité, compréhension et soutien des étudiants, des lycéens, des lycéennes, et que évidemment. Comme je le disais des confrères à vous côté France 3, on est content de les accueillir ici. Ils seront bien traités, au moins ici, j'espère.
1: Place achetée, une place offerte.
2: Carrément. Il y a Gabriel Eleganza qui a mis dans sa story qui soutenait les mouvements et il propose des listes de sa liste d'invités aux étudiants lycéens.
1: Trop
2: je trouvais
1: bien.
2: Ça trop cool.
1: Ah, ça, super. C'est super.
2: Donc, merci, grâce à
1: vous. Merci à des étudiants qui nous écoutent. Allez voir du coup les stories.
2: Bah ouais. Et en vrai, c'est important. Et on vous soutient à fond. Et moi, ça m'a fait beaucoup chier ces deux dernières semaines de pas pouvoir être là parce qu'on était dans le tunnel. Et promis, je vous rejoins bientôt.
1: Il y en aura d'autres, mais oui, bien sûr. Regarde la lutte, il y en aura plein d'autres. Et on sait que t'es là, Arnaud, là-dessus. Et justement, mais ouais, on n'a pas fini sur le brunch. C'était ouais une idée aussi de finir l'interview.
2: Tu fais les grands signes.
4: Tu peux poser ta question sur le brunch. Vas-y, je t'autorise.
0: Alors oui, tout à fait. On a nos partenaires de The People juste en face, le Cargo. Ils font pizzeria, ils font aussi plein de trucs. Notamment, c'est une auberge, hôtel. Et ils font un brunch tous les dimanches. Et on s'est dit qu'on ferait bien un truc avec eux. Donc c'est l'artiste Mayvor qu'on accompagne dans le cadre du dispositif. Sauveur qui va pouvoir œuvrer aux platines en proposant un set ambiante. Durant ce brunch, j'ai eu pour information que apparemment ils ont rajouté un service parce que c'était full complet.
1: Et oui, Laurent m'a dit tout à l'heure que
0: donc,
1: c'était
0: en vrai, si vous voulez y aller et finir en beauté ce dimanche en musique électronique, en ambiante, paraît peut-être même que ça va finir un peu en club. Ils ont plutôt émis l'idée qu'on pouvait pousser les tables et tout et peut-être créer un peu plus d'énergie que simplement de l'ambiance pendant qu'on mange des œufs brouillés, je pense. En tout cas, merci à eux et merci à Maïvor en tout cas de se prêter à cet exercice qui est clairement aussi un exercice qui est pas toujours simple, hein, parce que ça sort aussi un peu de ses sentiers.
1: Vous lui avez demandé justement si elle était ok de jouer à 11h. Enfin, c'est vrai que c'est une autre.
0: Eh ben, elle fait 11h-14h, et puis plus si affinité, on lui a dit prends ta clé classique, prends ta clé ambiante, et puis si ça peut finir, il est fort probable que ça puisse terminer en drum and bass si les gens sont là. Voilà, donc le brunch est payant, mais l'entrée est libre sur l'espace. Voilà.
2: Pour celles et ceux qui n'ont pas de place, il y a un after chez Nurserica.
1: Voilà. Puis, si vous voulez des places, vous appelez Romain au 06.
4: Enfin, l'after, la soirée, je vous le rappelle, se termine à 5h. Les portes exactement ferment à 5h du matin. Donc, il va falloir dormir un petit peu entre deux. Oh, non, il y a l'after chez.
2: Okay. Red Bull nous tient éveillés.
4: En tout cas, on recevra tout à l'heure Maivor. Je ne sais pas si vous êtes allé voir Hélène Alien hier.
2: Ouais.
0: Oui.
4: C'était bien.
2: Ouais, grave.
0: C'était très bien.
2: C'est encore grave.
0: C'est dingue qu'une artiste qui a ce parcours, une trentaine d'années, presque 40 ans d'activisme au travers de tout ce qu'elle a fait, a toujours cette constance. Franchement, j'ai un respect. Elle est souriante, elle arrive, elle se prend pas la tête, elle est toujours aussi simple. Et ça marche classe toujours aussi bien. Enfin, franchement,
2: grande artiste.
0: On aime, on n'aime pas, c'est pas la question. C'est une très grande artiste.
4: Ça tombe bien, on va écouter un morceau d'Hélène Alien tout de suite. Merci en tout cas d'être venu. Et puis,
2: merci à vous.
4: J'espère
2: merci
4: que cette soirée
2: va être lycée, lycée, nos étudiantes.
4: Folle. Mais ouais, t'as raison. Je suis d'accord avec toi. On écoute tout de suite sur les radios de la musicale Hélène Alien, Stormy Memories. Et on se retrouve juste après avec Pamplemousse et Masto GTZ.

0: C'était Hélène Alien pour les... Ils m'ont fait rire en antenne. Hélène Alien avec le titre Stormy Memories. Et on est tout de suite avec Pamplemousse et Masto GTZ. Je vous préviens, on va rigoler. Et c'est Annalou qui va œuvrer avec eux.
1: Et oui, bonsoir à tous. Donc, on va y aller direct. Vendredi 4 juillet 1998, 21h44, dans le mythique stade Vélodrome de Marseille, les Hollandais Franck de Boer décoche une transversale de 60 mètres depuis son camp. La balle traverse le terrain pour atterrir sur le pied droit de Denis Bergkamp, qui amortit le ballon avec une précision chirurgicale. Il efface ensuite le défenseur argentin Roberto Ayala d'un crochet subtil. Bergkamp enchaîne enfin avec une volée de l'extérieur du pied droit qui finit au fond des filets de Carlos Roy. Ce but en fin de match qualifie les Pays-Bas pour les demi-finales de la compétition. Une question légitime se présente alors: qu'est-ce que c'est que cette bio d'artiste?
2: Qu'est-ce que c'est que cette bio? En fait, on n'avait pas de bio. Il fallait en écrire une.
3: Exactement.
2: Il fallait en écrire une. Et moi, j'aime pas les bio, tu sais, où c'est tout le temps les mêmes phrases: étoile montante, techno sans concession, les trucs trop chiants.
1: Envie de crever.
2: Donc, à chaque fois, c'est... moi, j'écris tout le temps des conneries. Et j'avais dit à Pamp, je lui ai dit, t'inquiète, j'ai une idée. Donc voilà, je lui ai proposé ça.
4: Je t'ai laissé faire du début à la fin.
3: Et je l'ai mis dans ChatGPT, il a rien compris, du coup.
1: Ah ouais. Évidemment.
3: Il m'a dit, on parle de quel match de foot?
2: Ah, mais c'est un vrai match, hein, par contre.
4: C'est vraiment passé. Ouais.
3: Mais avec vos noms, il a bugué.
2: Ah ouais.
1: Mais du coup, est-ce qu'il y a du sarcasme dans votre projet et votre collaboration?
2: Alors, un peu.
4: Ouais.
2: Je sais pas. Bah, en vrai, si, il y en a un peu. Mais dès que c'est trop sérieux, moi, ça m'énerve. Et si d'un coup, c'est plus assez sérieux, ça m'énerve aussi.
4: Voilà.
1: Et bien joué, du coup, là, ça t'énerve. Là, tu t'auto-énerves.
2: Voilà. Ouais. Ouais. Un peu de sarcasme.
4: Ouais. Et d'ailleurs, d'avoir la bio lue, ça fait quelque chose quand même.
2: Ouais.
4: Parce que nous, on l'a lu que tous les deux.
2: C'est vrai.
4: Et là, on s'est dit, putain, ça a été lu. Oui, ah, je parle pas assez fort dans le micro.
3: T'es pas chanteur, hein?
4: Non.
1: Mais elle sort pas de nulle part non plus, cette bio.
2: Elle sort de ma tête.
1: Faut lire entre les lignes.
2: Ouais. Elle sort de ma... En fait, j'avais trouvé le truc déjà de... Au début, je voulais mettre les coups francs et la Hollande comme point commun. Mmh. J'ai dit, ça marche pas et tout. Et puis, je sais pas, ça a cogité. Puis au bout d'un moment, ça fait tilt, quoi. Parce que genre, j'ai dû regarder, je sais pas, des compiles des meilleurs buts de la Coupe du Monde 98. Je vais, mais c'est bien sûr.
4: Dieu, celui-là.
2: Surtout qu'en fait, ce but de Denis Bergkamp, il y a eu un remix en Hollande. Alors, je sais pas par qui, toi, tu vas sûrement
4: par
2: savoir.
4: Gecko.
2: Qui avait été refait, du coup, avec le sample. Bah, il était pas né, c'est Gecko. Mais avec le sample du commentateur qui pète un câble, au moment du but. Et du coup, il y avait un son de Geber.
4: Et peut-être qu'on l'entendra ce soir.
2: Peut-être.
4: Ouais. Peut-être. On sait
1: pas. Et du coup, elle est née comment, cette collaboration, cette idée de B2B pour le NDK aujourd'hui? C'est, on retrouve la Geber sur cette édition. Ça vous fait quoi?
4: C'est super cool en fait d'avoir ce genre de son programmé sur un festival comme NDK, parce que c'est des sonorités qui ont mis du temps un petit peu à s'imposer quand même dans le paysage musical, notamment dans le coin et même en France, hein, on va dire quand même. Et nous, bah, comment c'est né ce truc-là? Moi, je me suis installé à Granville il y a une dizaine d'années, peut-être un peu plus maintenant. Et voilà, je cherchais des gens qui faisaient de la musique.
2: Ah, mais t'es venu me parler, je sais que je me rappelle quand t'es venu me parler la première fois. Mais, et je me disais, oh, qu'est-ce qui va me casser les couilles? Parce qu'on jouait dans un événement en plein air à Granville et il vient me voir, et parce que je pense que nous on jouait.
4: Ouais.
2: Et t'étais venu me voir, genre ouais, je mixe un peu, je m'en prie.
3: Ah, c'est chiant, c'est vrai que les gens m'ont dit ça.
4: Non, mais grave.
2: Et on tu fais de la trappe en plus.
4: À ce moment-là, j'étais sur mon volet un peu trappe, ouais. Mais ouais. Et après, on a appris à se connaître et en fait.
2: Oui. En fait, ça va.
4: Ouais, et tous les ans, ils s'excusent.
3: T'as pas tout
4: le temps.
2: Mais oui, au final, on a joué. Je sais pas, c'est quand la première fois qu'on a joué ensemble, ça devait être à Carnaval ou une connerie.
4: Tous les deux ensemble, ouais, je pense que c'était sur un carnaval, je pense.
2: Et il y avait des atomes crochus, toi, bah, pour le coup, la hard music, mais plutôt hollandaise. Moi, elle était vraiment française, industrielle et tout. Ça s'est un peu croisé. Bon, tu m'as un peu pissé dans le crâne avec la Hollande. Et maintenant, il m'a complètement fait switcher.
4: C'est ça.
2: Mais ouais, je sais pas. Ça s'est rejoint comme ça via le biais de la hard music, en tout cas.
4: C'est ça.
1: Ok.
3: Et vous passez les platines un par un. Comment ça fait? Vous y allez vraiment au feeling?
2: On fait du one-one.
4: On a toujours du one-one, ouais. Et par contre, on fait full feeling, quoi.
2: Ouais.
4: C'est vraiment.
2: Et moi, je fais des blagues.
4: Voilà.
3: Ça veut dire que là, ce soir, vous savez ce que vous allez jouer, quand même?
4: Pas du tout.
2: Pas trop, non.
4: Pas trop.
1: Vous avez quand même préparé une petite sélecta.
4: Ouais, voilà.
3: Ouais, vous connaissez.
4: En fait, on garde le concept qu'on aimait bien quand on jouait vinyle, c'est on prend un bac. Et du coup, bah, on est un petit peu, on a le bac sous les yeux et on doit piocher dedans.
2: T'es restreint,
4: voilà. Et on fait toujours un peu ça, quand même, quand on joue ensemble.
3: Ça vous a jamais mis en difficulté?
2: Non, je crois pas. En fait, même, dis-toi, on s'est dit, bon, à cette date, elle est importante et tout, on va faire ça bien. Au début, on s'est dit, on va la préparer.
4: Ouais.
2: Et en fait, t'as dit, mais non, mais surtout pas, en fait, on a
4: on
2: n'a jamais préparé, on va pas préparer maintenant, quoi.
4: Voilà.
1: Donc, ah, parce que vous êtes posé la question quand même à un moment.
2: Ouais.
4: On s'est dit, qu'est-ce pourquoi qu'on fait, pas, qu'est-ce qu'on fait, quoi.
3: Voilà. Ah, j'ai l'impression qu'ils préparent plus leur bio que leur set.
1: Ouais, carrément, c'est clair. Gros bosseur.
4: Et ta tenue, toi aussi, parce que.
2: Ouais. Moi, je m'habille bien tous les jours.
4: Tout le temps. Bah oui, c'est vrai, c'est un réflexe.
1: Et du coup, vous êtes des aficionados des esthétiques plus early art style. Qu'est-ce que vous, enfin, quel lien vous entretenez avec les nouvelles esthétiques plus art music?
2: Faut pas être méchant là.
4: Non.
2: En vrai, moi, je suis ça de loin. J'ai pas fait beaucoup de soirées art techno. Les sonorités en elles-mêmes me plaisent, mais j'ai pas retrouvé ce que j'ai bien aimé dans la musique électronique, dans la vibe, dans le dance floor, dans l'esprit communautaire que moi j'avais kiffé quand j'ai découvert l'art music. J'ai pas retrouvé exactement ce truc là, sauf que il est hors de question que je dise c'était mieux avant, ce genre de truc.
4: Ouais.
2: Donc je pense que c'est trop bien qu'il y ait ce mouvement art techno, parce que s'il y avait rien, on aurait dit bah ça stagne. Au final, il y a quand même des petits, en fait cette scène hard, elle donne quand même des petits. Je sais pas ce que ça va donner, je sais pas, en fait, mais je regarde de loin.
4: Ouais, bah c'est un peu pareil, j'ai vu toute l'évolution se faire dans le hardcore, le hardstyle, etc. Et c'est vrai qu'il y a la grosse mouvance actuelle de nouveaux sons de hard music. Donc moi je le prends en me disant, pareil que toi, pas le discours de dire bah c'était mieux avant, parce qu'en fait non, faut juste vivre avec son temps, il y a un nouveau public, une nouvelle génération qui kiffe d'autres sons. Mais ce qui est hyper intéressant, c'est que moi ce que j'ai apprécié dans ce nouveau mouvement-là il y a quelques années, c'est se dire ça a mis vraiment devant de la scène la musique plus hard, et ça en a fait quelque chose de beaucoup plus accessible quand même au public. Ce que moi j'avais connu, même toi aussi, quand on est allé au Pays Basque. Au Pays Basque, c'est une musique qui est démocratisée depuis tellement d'années que c'est même pas une question là-bas, quoi.
3: Et c'est vrai que de voir ça arriver, c'est aussi pour ça que vous jouez là ce soir. Parce que d'habitude vous jouez dans quel style d'endroit? Est-ce que vous avez l'habitude de jouer justement dans des salles ou dans des clubs, ou c'est plutôt freestyle?
4: J'avoue, c'est assez mélangé, parce que tout au long de l'année, ça va être plutôt des petites dates dans des petits endroits, soit des petits clubs, soit des bars, on va dire. Mais moi, j'ai la chance, et je pense toi aussi, d'avoir quand même régulièrement une ou deux belles dates dans l'année. Donc tout ça permet de rester quand même connecté aussi à la scène qui tourne beaucoup, etc. Quoi. Donc ouais.
3: On joue pas de la même.
2: Franchement, en fait, on prépare de la même manière, mais.
4: Ouais.
3: Je me dis que tu préparais rien.
2: Non, mais on prépare. vu qu'on prépare pas, on prépare pas de la même manière. Mais le truc, c'est que maintenant, enfin, on a quand même assez d'expérience pour vraiment s'adapter à la vibe du truc, quoi.
3: Ouais.
2: Donc en fait, que tu sois dans un bar où t'as 50 personnes, ou sur un festival où t'as 500 ou 1000 personnes, t'arrives quand même à lire le public. Maintenant, on y arrive, quoi. Et puis le fait d'être à deux, t'en as aussi un qui peut observer et dire bon, ça marche pas trop. Par exemple, nous on kiffe la Machina, et de temps en temps on tente des percées Machina, quoi.
4: C'est encore un peu dur.
2: Et c'est dur, c'est franchement dur.
4: C'est vraiment dur.
2: On envoie de la Machina et les gens ils vont voilà. Donc tu vois, on adapte quand même encore.
3: Tu dis que c'est lui qui l'a fait.
2: Non,
3: c'est lui qui l'a fait.
4: Ah non, alors pour le coup ça rentre là-dessus.
2: Ouais.
4: Et puis je pense que c'est aussi le fait que nous, quand on est spectateur et public, on aime aussi avoir des sets où on sent que c'est pas calibré à l'avance et qu'il y a vraiment un truc qui se construit. Donc je pense que c'est aussi ce qu'on aime faire quand on joue, quoi. Pour le coup, t'as la réponse très sérieuse.
2: T'as vu?
4: Oh la vache.
3: Ouais.
1: Et justement, vu qu'on parlait des nouvelles esthétiques, la scène grandvillaise, vous avez dit que vous étiez de Grandville.
4: Ouais.
1: Elle est comment? Est-ce que vous vous mélangez du coup avec ces nouveaux publics? Est-ce que vous intervenez? Je sais que vous êtes membre aussi de d'autres associations à côté. Vous avez d'autres projets en parallèle. Comment ça se passe?
2: Bah déjà, tout le monde se connaît. Grandville, c'est quand même tout petit.
4: Grand,
2: Ce qui est cool, c'est que t'as la nouvelle génération. Donc nous, on est plutôt dans les anciens, on va dire. Et t'as un groupe de personnes qui va avoir entre 20 et 25 ans, qui occupe aussi pas mal
4: le paysage
2: grandvillais. Ouais. Et c'est cool parce que il y a zéro concurrence, ouais. Ça se complète. Nous, on va vraiment jouer des trucs plus durs que eux jouent pas.
4: Ouais.
2: Eux, ils vont jouer des choses plus solaires, de la prog, des trucs comme ça que nous, c'est pas forcément ce qu'on préfère. Donc, je sais pas, je me rappelle même plus c'était quoi la question.
3: Bah, j'en profite
1: finalement.
3: J'en profite juste pour faire un gros big up à la cave Carton de 6 de Grandville, qui est un copain à moi.
4: Voilà. Oui, des Juifs. Oui, salut.
2: Voilà, il connaît tous les, tous les fournisseurs agricoles de Grandville.
3: Voilà.
2: On joue sur la grande scène à minuit et demi.
4: C'est ça.
3: Ah ouais, c'est tôt pour vous, minuit et demi.
2: C'est tôt, ouais.
4: Après, vu les artistes derrière, ça reste cohérent.
3: C'est clair.
4: Donc, ouais.
3: Eh ben écoutez, on va vous laisser aller bosser votre set.
4: On vous remercie surtout.
3: On se revoit à Damary Lélis.
2: Bah bien sûr, Star Academy, ça commence ce soir aussi. Venez au Cargo et vous regarderez en replay demain.
3: Vous avez des choses qui sortent aussi, peut-être des dates à annoncer
2: Des dates annoncées, je sais pas. Alors moi, j'ai un autre projet où je joue beaucoup à Nantes. Mon alias, c'est Dimitri Sélectif. Je vais être plus actif avec ce projet-là. Et sinon,
4: dans les trucs un peu sympas qu'on va faire tous les deux, c'est le prochain carnaval de Granville où on va faire un événement un peu spécial. Là, pour
2: c'est
4: vous,
2: ça.
5: Comme de par hasard.
2: Ouais. Et sinon, qu'est-ce que. Ouais, moi je suis en train de faire pas mal de prod, mais rien de. Je vais pas annoncer un EP maintenant, il est pas prêt du tout.
5: Oh.
3: Ouais. Je suis étonné.
2: Alors j'annonce un EP.
4: J'annonce un EP.
2: À 4 titres. Voilà.
1: Pour 2029.
2: Pour 2027, normalement.
4: Oh. Voilà.
3: Et juste pour finir, quel est l'artiste que vous voulez pas louper ce soir?
2: Moi, c'est Vilain.
4: Ouais, pareil.
2: Je crois que je l'aime.
4: Ouais.
5: C'est lui qui va terminer notre émission ce soir.
3: Ah, vous avez une question pour lui?
5: Vous avez une question pour Vilain?
1: Parce que nous aussi, on n'a pas préparé.
2: Question pour lui.
3: On va faire ça peut-être.
2: Est-ce que tu vas regarder la Starac?
3: On lui posera. On lui posera. On dira que c'est vous. Ouais. Ça marche.
5: On lui posera.
3: En tout cas, merci beaucoup. Vous êtes bienvenue à Caen, j'imagine.
2: Merci à vous.
4: Ouais.
2: Carrément.
4: Carrément.
2: J'ai même déjà joué à NDK avec mon collectif Grit il y a quelques années. Bref.
5: Et moi, en attendant d'accueillir Marie, je vous propose de faire une petite pause musicale. Elle jouera ce soir, c'est Paula Tape, et on va écouter le titre Agua Congas. On se retrouve juste après sur les radios de la musicale en direct de NDK Festival.
2: Merci.
4: Merci beaucoup.

0: Paula Tebe jouera ce soir et le titre qu'on vient d'écouter c'était Agua Congas. Et pour l'instant, eh bien, on accueille Marie sur le plateau NDK La Musicale et c'est Cosmic qui va œuvrer pour nous.
1: Salut Marie.
2: Salut.
1: Je suis ravie de te voir ici. Tu dois être pas hyper en forme là, tu dois être un peu stressée.
2: Ouais, carrément.
1: Tu ouvres la grande salle à 23h.
2: C'est ça.
1: Tu pensais qu'un jour ça allait pouvoir arriver ça ?
2: Non, du tout.
1: C'est incroyable.
2: Franchement.
1: Hein. Tu crois que c'est assez fait avec du coup le fait qu'on t'ait vu à la Go With The Wisdom
2: oui.
1: et tout ?
2: J'ai reçu un message suite à cette à ce tremplin exactement et on m'a proposé NDK.
1: Par la suite.
2: J'ai mis du temps à réaliser quand j'ai reçu le mail, mais non, c'est vrai, je suis bien là.
1: Tout s'est passé très vite, au final,
2: ouais,
1: en 6 mois, quoi.
2: Carrément.
1: Incroyable.
2: Ouais.
1: Comment tu t'es préparée, du coup, pour cette date ?
2: Bah, un peu comme je me prépare toujours, tracklist, et après, on fait au feeling.
1: Ah, toi aussi ? Ah, super !
2: Ouais, selon ce que j'ai devant moi, comment ça bouge, les lumières, c'est tout un... Mais je sais à peu près où je vais, mais je sais... J'ai mon intro, mais après...
1: T'as été un peu accompagnée justement par, accompagnée scéniquement ou je sais pas, par des gens de...
2: Non, j'ai demandé 2-3 conseils, mais non, en soi, j'ai un peu fait toute seule, jusque-là, ça va.
1: Bah ouais, c'est trop bien. Ça fait combien de temps que t'es...
2: Que je mixe.
1: Ouais, ou que t'es accro aux musiques électro.
2: Alors,
1: tout ça.
2: La musique depuis que j'ai l'âge d'écouter.
1: Ouais.
2: Sinon, vers 13-14 ans, je savais que je voulais faire ça.
1: Ah ouais,
2: ouais.
1: Ah, c'est incroyable.
2: La vie a fait que, bon voilà, c'est passé. Et à 20 ans, j'ai retrouvé des platines devant moi. Et là,
1: bah, c'est incroyable.
2: C'était une évidence. Et voilà quoi.
1: Et ça a toujours été du numérique, jamais avec...
2: J'ai essayé un peu sur vinyle, mais non, numérique principalement, ouais.
1: Ouais, il y a plus de choix en plus.
2: Bah, j'ai commencé à apprendre comme ça, mais par contre, pourquoi pas justement passer le cap du vinyle. C'est tellement... Bon. Je trouve que c'est pas... Comment dire ? C'est vraiment jouer avec l'instrument. Enfin, c'est comme jouer avec un instrument pour moi, je trouve. C'est autre chose.
1: Tu vas nous raconter une belle histoire alors ce soir, j'imagine.
2: J'espère.
1: Et alors, du coup, voilà, NDK, 23h, tu joues une heure, c'est ça ?
2: Une heure et demie.
1: Oh la vache, ils t'ont mis un sacré totem là pour le coup. Et alors, justement, tu t'es préparée à ce que. Parce que c'est une heure qui est un peu compliquée. Et est-ce que t'es du genre de te dire oh là là, est-ce que si les gens ne dansent pas et tout, ça veut pas dire qu'ils aiment pas, tu vois ?
2: Non, c'est sûr. C'est vrai que je me le dis pas. Est-ce qu'ils vont pas danser ? Je me dis, j'espère que ça va leur plaire et que ça va s'embarquer comme ça en fait. Mais si je vois que ça prend pas, je vais essayer de partir un peu sur autre chose, tout en restant dans le mood, mais essayer de jauger un peu. Selon ce que j'ai devant.
1: Bah ouais. Et ça colle bien avec la prog de ce soir, pour le coup, là, que tu sois là.
2: Ouais, et puis je vais faire un peu... Il y aura... Ouais, techno, des petites touches de trance, psy... Non, ça va être cool.
1: C'est ce qu'on aime.
2: Ouais.
3: Et puis ce qu'on n'a pas dit, c'est surtout que ça fait quand même longtemps que tu mixes, t'as déjà fait plusieurs dates avant, et là, en l'espace d'un mois, tu fais 2 fois le cargo, une fois en warm-up et une fois en closing. Donc c'est quand même un moment un petit peu important pour toi où il y a des récompenses de tous ces autres sets passés. Tu le vis comment ? Est-ce que ça fait évoluer ton projet ? Est-ce que ça lui donne une nouvelle dimension ?
2: Ah, complètement. Puis même confiance encore plus en moi, quoi, du coup. Parce que ça roule, mais là, 2 dates au cargo en 3 semaines, c'est incroyable. C'est trop bien.
1: Merci Lago, hein, du coup, parce qu'en vrai,
2: carrément.
1: Ça fait hyper longtemps que tu mixes. Et c'est vrai que là, en 6 mois, en 1 mois, voilà, il y a quand même 2 grosses dates. C'est
2: deux
1: cool,
2: opportunités rapprochées.
3: Ouais. Comme quoi ça fonctionne la solidarité féminine.
1: Ouais. Bah oui, puis en plus, c'est vrai qu'au tremplin, on se disait, mais en fait, toutes là, enfin, il n'y en a aucune qui est débutante, quoi. Donc, toutes, on était là, c'est un peu bizarre même
2: on
1: de
2: était
1: voter.
2: Cachés.
1: Ouais, c'était incroyable ce moment, quoi. Et toi, t'étais là hier?
2: Non, je voulais être en forme.
1: Bah oui, j'imagine,
2: de
1: pas te louper.
2: C'est ça.
1: Il y a des artistes que tu veux pas louper ce soir.
2: Vel.
1: Ok.
2: Ouais.
1: Trop
2: notamment
1: cool.
2: Closing du club, je crois.
1: Ouais.
2: Et j'aurais adoré voir Hélène Alien hier. Mais bon.
1: Ouais. On peut pas tout faire.
2: Ouais, c'est ça. Fallait faire un choix.
3: Mais bientôt, tu mixeras juste avant elle.
1: Ou après,
2: déjà.
3: Ou après. Non, mais ça, c'est encore plus stress.
2: Et en fait, c'est dingue. Justement, petite anecdote. Il y a 3 ans, je suis allée faire Dream Nation à Paris et je l'ai vu jouer pour la première fois. Je lui ai envoyé un message le lendemain pour lui dire que j'avais pris une claque monumentale. Elle m'a envoyé un petit cœur.
1: Ah,
2: et là, le fait de jouer sur le même line-up,
1: Trop bien.
2: C'est la symbolique. Fiche, elle va
3: rester longtemps. Je vois les yeux sont tout mouillés.
2: Ouais, c'est un truc de fou. Enfin, voilà, je suis trop contente.
1: Est-ce qu'il y a des choses à annoncer pour la suite, des projets, des...
2: Non, pour l'instant, rien du tout.
1: Tu produis, toi, Marie?
2: Non.
1: Pas encore, mais c'est dans l'idée.
2: C'est dans les, dans, ouais, dans les projets. Mmh.
1: Bah écoute, on te souhaite en tout cas plein de bonnes choses. Et surtout, bah, on sera là à 23h dans la grande salle.
2: J'espère
1: évidemment,
2: bien.
1: On va pas louper ça. T'as été voir la déco un peu?
2: Ouais,
1: là,
2: c'est magnifique.
1: C'est cool, hein.
2: Ouais.
1: Et je trouve que le fait que justement vous soyez à hauteur de gens, ça doit être moins stressant aussi. C'est
2: ouais,
1: chouette
2: c'est
1: aussi.
2: C'est plus ouais. immersif. En plus, ouais. on se sent plus accompagné aussi, je trouve.
1: Ouais. Puis ça le son, cool. c'est ce qu'on disait avec les programmateurs en tout début d'émission. Le son est carrément mieux travaillé et tout, donc ça va être chouette.
2: Bah, j'ai pas eu l'occasion, moi, de réécouter dans la grande salle, donc on va voir, mais. J'ai hâte.
1: Eh bien, voilà. Écoute, on croise les doigts. Merci beaucoup, Marie.
2: Merci à vous.
0: Nous aussi, on a hâte. En attendant, je vous propose de faire une petite pause musicale, puisqu'il va nous rejoindre sur le plateau. C'est Nurse Erika. On va écouter Definition of Love. Je pense qu'on va parler d'amour avec Nurse Erika tout à l'heure, mais peut-être pas que. En attendant, on écoute ce titre.

0: toujours en direct du NDK Festival. On vient d'écouter Nurse Erika et ça tombe bien. Il est avec nous sur le plateau à la louche. Je vous laisse tous les deux.
1: Et ben vas-y, c'est parti.
0: C'est direct.
1: On va faire simple. DJ, producteur, vinyle, machine, percussion, house, trans, progressive, Italo disco 90. Tu commences à être un habitué du NDK. On t'avait déjà vu l'année dernière en remplacement aux platines et programmé il y a 2 ans. Qu'est-ce que tu viens nous présenter de nouveau cette année? Je sais déjà en vrai, je fais juste monter la tension, voilà.
2: On ok, t'écoute. Bah bonjour à toutes et à tous. Je suis très content d'être ici, merci. Et ce que je vais présenter ce soir, c'est une nouvelle formule, à savoir un live machine en tout cas, ouais, c'est ça. Qui caractériserait un peu l'essence de ce que je peux produire et ce que je peux écouter.
1: Ok, t'inquiète, on va avoir le temps de te cuisiner un petit peu sur la construction de ce live. Et en ce moment, les projets, ça fuse bien pour toi. Du coup, t'as un nouveau live en collaboration avec Julien Legrand au VJing, présenté au Déclic Festival. Des releases à droite à gauche. Genre, j'écoute des releases de Dome et je tombe sur Definition of Love qu'on vient d'écouter. Voilà, comme ça, un vendredi matin. Et ben, c'est toi, c'est Nurse Erika. Donc là, du coup, c'est ton premier live en solo, si je me trompe pas, que t'avais présenté pour la première fois au Dog B.
2: Certes.
1: C'est ça ?
2: Ouais, c'est ça.
1: Ok, trop bien. Et je l'ai vu. Ça représente quelle étape dans ton projet, hormis un burn-out ?
2: Une corde supplémentaire à mon arc et un moyen de proposer quelque chose de plus personnel encore. J'ai un parcours de musicien de base et je trouve que le fait de faire du live me rapproche un peu de mes premières pratiques.
1: Ok, et pour commencer à rentrer un peu plus dans le vif du sujet de ce live, j'aimerais te faire écouter un petit quelque chose.

0: Ah ouais,
1: j'ai vu que ton regard était choc mentalisé. Tu peux laisser un petit peu Émile qui a la technique.
0: Je suis très curieux de savoir.
1: T'es choc mentalisé.
0: Où est-ce que ça vient? Mais effectivement.
1: Ça te parle?
0: Bah grave.
1: Ok.
0: C'est le premier gimmick de beatbox que. Oh ouais. Bah je suis très inspiré d'un gars qui a fait ça il y a très longtemps là. Je crois que c'était à la Nouvelle Star, Joseph Poupeau. Et il faisait ça.
1: Nouvelle Star 2007.
0: Oui.
1: Ok, voilà. on se fait tout ce qu'il fait.
0: Ah j'adore.
1: C'est le meilleur moment musique de cette émission. Tu peux quête Emile, on va essayer d'être un petit peu sérieux. J'ai été professionnel, je suis allé chercher mes infos à la source. Alors ma question, c'était plus sérieusement. Je sais que pour toi le beatbox a été un point de départ. Me demande pas comment je sais, mais tu vas deviner je pense aussi. Ouais. Et aujourd'hui, c'est une forme de ligne d'arrivée, de continuité, de boucle un petit peu bouclée, parce que c'est la première fois que tu prends le micro sur un projet musical. Est-ce que tu peux nous en parler un petit peu
0: De la prise de micro
1: sur ton live et aussi de en fait du début, de d'où est-ce qu'on a sorti.
0: Alors,
1: pourquoi on a sorti le beatbox et pourquoi le micro est pris aujourd'hui sur ton live.
0: En gros, donc je fais énormément de batterie quand j'étais jeune et du coup le beatbox c'était une façon de pouvoir en faire sans avoir à trimballer tout un tas de trucs. J'ai pas mal gravité dans des milieux rap pendant mes études, donc je faisais des open mic, j'avais un petit crew avec lequel on pseudo rappait quoi, mais bon j'étais pas hyper j'étais pas le plus doué dans l'expression l'expression des idées, on va dire. Le flow je l'avais mais je savais pas trop quoi dire, donc ça tournait souvent à des trucs un peu débiles. Bref, du coup je me suis tourné vers la production, donc j'ai fait des prods et donc le beatbox c'était pratique, ce que je pouvais ça amuse un peu la galerie, puis ça permet aussi d'avoir un rythme et ça permettait aussi à qui voulait de poser. Ça faisait longtemps que j'en avais pas refait et je me suis dit que pour le côté un peu créer directement de la texture rythmique sans artifice, on va dire, ça me semblait être une évidence. Donc j'ai mis un peu de temps à process parce que je suis un peu sous mes grands airs de blablateur, tout ça, je suis quand même assez timide. C'est assez facile de rester derrière genre des machines ou des platines. Enfin, c'est comme ça que je le conçois. Donc là, je prends un peu plus confiance en moi, on va dire, et je m'expose un peu plus. Donc voilà, ça risque d'être encore un peu timide, pas balbutiant, mais en tout cas timide. Sachant qu'en plus, j'ai plein de trucs à gérer, vu qu'un live, c'est carrément différent d'un DJ set, dans le sens où j'ai plusieurs machines, j'ai à déclencher différents instruments à des moments donnés, à jouer avec des effets. Voilà, donc on verra comment je gère, plus le facteur stress. Donc,

0: C'est vrai que vu que je suis dans ce carcan de house progressive, j'ai du mal des fois à en sortir parce que j'aime déjà énormément en faire, c'est trop cool. Et que deux fois, enfin en fait, c'est juste qu'il y a des automatismes et des voilà, des ouais c'est ça, des automatismes et des habitudes aussi dans la production qui me sont facilitées parce que ça fait des années que je fais pas la même chose, mais globalement que j'ai des process vraiment reliés à ce style. Mais récemment, j'ai pu participer au projet de monsieur Nicolas Hamon et qui est Toutankhamon.
1: Ah, un autre projet, ok, cool.
0: Un autre projet, ouais. Et donc
1: j'avais oublié de le citer.
0: J'ai ressorti mes vieux skills de producteur d'instru de rap. Et donc, du coup, je lui ai fait une prod et j'ai énormément aimé retourner à ça. Et donc, en fait, là, je lance une carrière en soum-soum de beatmaker. voilà. Donc, si jamais il y en a qui veulent des prods, n'hésitez pas à me contacter. Je ne fais pas que de la musique de danse, quoi.
1: Carrément. Et il veut aussi de la thune. Donc, il ne faut pas hésiter à lui demander des prods.
0: Oui, mais ça va. J'ai arrangé ma vie de sorte à ce que
1: Est-ce
0: je
1: que
0: sois.
1: Tout se copie bien.
0: La mer n'est pas à l'abri, mais en tout cas, moi, ça va.
1: Bah, j'ai oublié ce que je voulais dire, du coup.
0: Aïe, aïe, aïe.
1: Oui, parce que ton projet. Le projet que tu as présenté avec Julien Legrand, le grand VJing sur le déclic, était encore différent aussi.
0: Oui, carrément.
1: En termes d'esthétique, j'étais surprise et agréablement.
0: Bah,
1: ce que j'ai vu de loin.
0: Bah ouais moi aussi, mais ça me tenait à cœur de effectivement de sortir de cette de ce carcan de voilà de musique de danse pour proposer un déjà quelque chose en collaboration avec quelqu'un que je sentais bien vu qu'on se connaissait pas énormément avant de débuter cette aventure et en fait qui est devenu un super copain par la suite, qui est très doué dans ce qu'il fait et voilà, donc l'idée c'était aussi de pas proposer quelque chose de forcément dansant ou taillé pour des clubs, mais plus dans un côté aussi immersif et plus écoutable de manière assise, on va dire. Donc oui, je suis passé. Enfin, j'ai pu proposer des choses un peu plus breakées, des BPM différents, bien plus lents. Voilà, essayer de nouvelles sonorités, tout en gardant un peu la petite couleur qui me caractérise, les trucs assez nostalgiques / mélancoliques / lumineux. Voilà.
1: Et du coup, comment l'idée était venue de proposer comme ça un format différent et en fait, est-ce que justement l'occasion du déclic, parce que ça s'est fait grâce à un tremplin,
0: oui.
1: Est-ce que tu t'es dit ah c'est un cadre qui va m'inspirer pour aller tester des choses, développer, enfin aller sur des choses que j'ai pas encore expérimentées.
0: Ouais, je pense que je l'aurais jamais fait si j'avais pas eu cette occasion. Enfin, je dis pas jamais, mais en tout cas, c'était vraiment l'occasion de pouvoir le faire.
1: Brusco qui est beaucoup trop content de rentrer dans une pièce.
2: Il
1: fait ça à chaque fois qu'il rentre dans une pièce.
2: Viens t'asseoir avec nous.
1: On est en direct. Hein.
0: Et donc, puis c'était cool aussi de comment dire, pas d'être accompagné, mais de le faire en collaboration avec quelqu'un. Et moi, je trouve que c'est hyper important de mêler les canaux d'expression artistique. Et encore une fois, je trouvais ce que Julien faisait hyper intéressant et carrément en adéquation avec ce que j'avais imaginé proposer en termes de musicalité. Du coup, voilà, je ne sais pas si j'ai répondu à la question,
1: mais. Et est-ce que tu penses que du coup, un jour, tu vas lâcher ton taf? Parce que là, il y a quand même beaucoup de projets qui. Bah, est-ce que tu te vois en faire quelque chose de central?
0: J'aimerais bien dans un monde. Idéal, ça le serait. Après, je suis grave conscient aussi de ce que ça peut être en termes de précarité, en termes de temps, d'énergie. Je crois que je suis prêt à le faire, à faire carrément des concessions pour pouvoir genre en vivre pleinement. Après, je me suis fait une raison aussi et je suis ok avec la situation que j'ai actuellement, à savoir que à côté, je suis infirmier libéral. Et j'ai de la chance d'être dans un cabinet qui me permet d'être à mi-temps et donc d'équilibrer mon temps alloué entre ce taf, la musique et après le reste, quoi.
1: J'ai une question. Désolée. C'est une question que j'ai très hâte de poser. En fait, c'est pour ça. Il y a un ami à toi qui travaille sur le NDK. Je ne dirai pas qui, mais certains devineront, qui t'a posé une question récemment à toi et ta sœur N2L, qui a un projet de, enfin, qui mixe aussi, qui est DJ aussi et qui a joué jeudi soir au NDK, qui vous a posé une question. Pourquoi vous voulez toujours écouter des trucs joyeux? Et moi, j'ai vraiment envie d'avoir la réponse ce soir.
0: Ok, ah, c'est assez intéressant.

0: Mais je pense qu'on n'aura pas assez de 10 minutes pour pouvoir expliciter. Bon, néanmoins, on peut donner quelques pistes. Ouais, carrément. Bah, je pense que au vu du contexte actuel et toute la merdouille ambiante à l'échelle nationale et plus généralement dans le monde, on se bouffe énormément de nouvelles hyper tristes, hyper dures émotionnellement à process. Et je pense que du coup, c'est hyper important de proposer de la musique joyeuse et déjà à l'échelle individuelle s'envoyer des super émotions positives, bah c'est cool. Et je trouve que la musique, c'est un bête de canal pour laisser glisser ses émotions, quoi. Donc voilà, entre autres, c'est pour ça que j'ai envie de proposer quelque chose d'hyper joyeux, quoi. Enfin, le plus joyeux possible, en tout cas.
1: Est-ce que ça fonctionne, du coup, sur toi-même?
0: Ouais, grave, ça me fait du bien. Et je trouve souvent refuge dans la musique. Voilà, mais après, j'écoute pas que des trucs joyeux. Mais je sais que c'est des bonnes béquilles pour essayer d'aller un peu mieux, quand même.
1: Mmh. Super. Laurence, t'avais une petite question?
2: Ben, j'ai oublié entre temps. T'écoutes quoi comme musique triste, pour le coup?
0: Qu'est-ce que j'écoute comme musique triste?
2: J'ai plombé l'ambiance.
0: J'écoute pas mal, mais c'est pas vraiment triste. Mais j'adore un compositeur qui est, je crois, contemporain. Mais Erik Satie, ça me fait beaucoup de choses. Et du coup, il y a des trucs très mélancoliques dans ce qu'il propose.
1: Ah ouais, c'est
0: ça.
1: Il y a certains sons, c'est métaphore de la dépression.
0: Ouais.
2: Quand tu dis triste, en fait, c'est plus mélancolique.
0: Ouais, c'est ça, exactement.
2: C'est ça. Ouais.
0: Mais on retrouve un peu de mélancolie dans ce que je peux proposer dans ma musique. C'est un peu la dualité entre mélancolie, nostalgie et un peu espoir. Il y a un truc un peu de... voilà, je navigue entre ces émotions. Voilà.
1: Et cet après-midi, tu as participé autrement au NDK Festival, vu que tu es intervenu sur un lab. En quoi il consistait, ce lab?
0: Alors, ni plus ni moins, il consistait en l'explicitation. Je ne sais pas si j'ai fait un néologisme.
1: On a compris, en tout cas.
0: Voilà. En gros, je détaillais un peu mon parcours, comme je l'avais fait un petit peu avant. Et surtout, voilà, j'ai expliqué comment mon live était fait. J'ai essayé de vulgariser le plus possible, de façon à ce que tous puissent comprendre. Sans rentrer dans trop de détails techniques. Et j'avais Brusco qui était là aussi pour m'aider à vulgariser et organiser un petit peu tout ça. Parce qu'il y a beaucoup de choses à dire. Et c'est vrai que des fois, j'ai peut-être un peu du mal à me canaliser. Parce que j'ai trop envie d'expliquer tout plein de choses. Donc voilà, c'était ça en tout cas. J'ai participé à cette échelle, à cet Electronic Lab. Et d'ailleurs, merci pour l'invitation. Trop cool de se prêter à ce genre d'exercice.
1: Et ben, c'est super cool du coup qu'on finisse là-dessus, parce qu'on va pouvoir entamer direct avec Brusco qui vient de s'installer à la table. On s'écoute une musique entre les deux ou pas, Laurence?
2: Non, je vais terminer la première heure et remercier tous les invités qu'on a reçus
1: et on vous a bien teasé
2: avant. Et puis on va s'embarquer sur la deuxième heure. Je vous donnerai les invités et juste on va reprendre donc en direct après avec Brusco.

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1: Rebonsoir à tous, rebonsoir à toutes pour celles qui, pour ceux et celles qui nous rejoindront, qui nous rejoindraient. On entame cette deuxième heure pour nous. Ça commence à s'entendre dans nos voix. Et alors au programme de cette deuxième heure, on a Brusco qui est arrivé en fanfare tout à l'heure. Vous le savez, maintenant il est là. On va recevoir aussi Maivor, Paul Seul. Non, pas Paul Seul. On va écouter Paul Seul. Si, on va recevoir Paul Seul et Cranf. Et on finira cette émission, cette deuxième heure avec avec Vilain. Et là tout de suite, eh bien c'est Cosmic qui va cuisiner Brusco et nous parler du dispositif Sower.
2: Coucou.
3: Yeah.
2: Comment tu vas?
3: Ça va super. Là, ça commence à tirer un peu.
2: Ouais, t'étais là, j'imagine, sur les autres soirées.
3: Oui, mais je suis parti. Enfin, pas trop tard. Pas trop tard.
2: Pas trop tard parce que justement, tu voulais te.
3: Ben en fait, je bossais aussi cet après-midi là sur les Electronic Lab et demain je fais le brunch électro avec Maivor que vous recevez tout à l'heure. Donc demain matin, il faut qu'on soit à 10h au People, machin préparé. Donc je préfère me préserver. Mais c'est cool, mais je fais les soirées aussi.
2: Mais Maivor qui fait partie aussi du dispositif Sower.
3: Qui faisait partie de l'année dernière, la première session du dispositif Sower. Et très fier de son parcours, très fier du parcours des filles en général. Vous avez une aile aussi, qui a participé l'an dernier. Et puis voilà, c'est des filles qui ont participé pleinement au dispositif, qui étaient assidues de ouf, engagées de malade. Et musicalement, moi j'ai vu la progression et ça me fait trop kiffer de les voir. Moi, Nel, son set, j'ai kiffé son set, j'ai kiffé son petit discours de fin.
2: C'est ce que j'allais dire aussi, ça c'est super de l'avoir fait.
3: Ouais, mais grave, moi ça m'a touché. Et puis Maivor, pareil, cette semaine j'étais en résidence avec elle à Musique en Pleine, on préparait le live. Et puis là, elle va faire un set demain. Et puis Maivor commence à avoir des plans à droite à gauche, à des propositions cool. Je pense que c'est des artistes qu'on va continuer à voir dans les mois, les années qui viennent. Elles sont parties, je suis super content de leur parcours.
2: Mais justement, on va parler un peu du dispositif Sower. Ça fait trois, c'est la troisième année là, je crois.
3: Deuxième année. On avait fait un autre dispositif qui s'appelait Move Your Gambette.
2: C'est ça.
3: Voilà. Non, mais c'est la suite en fait. Logique. C'est juste que
2: pourquoi avoir voulu changer de nom?
3: Parce que en fait, Move Your Gambette, c'est ils ont repris le nom pour le label des filles de Paris. Et en fait, ce dispositif était mis en place par Act Right, avec qui on avait eu les formations VHSS, les filles de Paname, qui nous avaient du coup toute la campagne que vous voyez visuelle qu'on a dans le cargo et tout ça. Et c'est vrai que quand j'ai voulu remettre en place, je les ai eu en ligne et elles m'ont dit écoute, nous on a pris le nom du label mais continue ce dispositif, juste change le nom. Et et en fait on l'a fait évoluer aussi, même dans le fonctionnement, dans la façon de sélectionner les filles et tout. Et c'est parti de Move Your Gambette et maintenant c'est devenu Sower.
2: Alors c'est un dispositif pour les DJ femmes,
3: ouais, femmes non binaires, c'est ça, minorité de genre.
2: Et du coup vous les accompagnez sur une année,
3: tout à fait,
2: avec des ateliers, des masterclass, je sais pas comment.
3: Alors en gros c'est un mix entre des ateliers pratiques vraiment sur tout ce qui est artistique, Ableton, composition, production, DJing, platine, CDJ et aussi avec les contrôleurs. Mmh. En fait, on voit un peu tout ça. Et puis, il y a toute une partie un peu plus administrative. Et puis, qu'est-ce que c'est que l'intermittence, comment faire des cachets, monter une asso, se monter en auto-entreprise, toutes ces choses-là. Et puis aussi toute une partie gestion de la scène, c'est posture scénique, c'est gestion du stress, santé mentale avec Emmanuel Renoir, qui est psychologue aussi, prof de chant qui a fait une formation sur la santé mentale. On essaie de voir tout ça pendant un an, à raison d'une fois par mois, des ateliers réguliers.
2: Ah oui, d'accord.
3: Ouais, on se voit tous les mois. Ce n'est que des intervenantes. Donc moi je ne participe pas aux ateliers, ça me frustre de malade, mais c'est pas grave, ça fait partie du jeu aussi, donc j'ai des retours après.
4: Pourquoi tu participes pas?
3: Parce qu'on laisse entre femmes et minorités de genre, et puis ça permet de libérer la parole, de faire des choses que je pense que les filles disent, des choses que je pense que quand je serai là elles ne diraient pas obligatoirement. Et puis aussi ça fait partie du jeu, même tu vois le jury cette année c'était que des femmes.
4: Okay.
3: Voilà, ça fait partie du jeu, c'est comme ça. Et on a donc Enoch Drag Queen qui vient faire tout ce qui est posture scénique, on a Elisa du Brasil qui vient pour le DJ, pour le DJing sur CDJ, il y a Zélie qui vient pour les contrôleurs.
2: Je crois qu'il y avait Emilie Horschel aussi pour le théâtre.
3: Emilie Horschel va revenir cette année aussi pour le théâtre. Il y a Annel de 666 qui fait du médiathlon.
2: De

0: des artistes devant nous, ils savent pas trop parler de leur projet.
1: Bah, carrément.
0: Et c'est un peu embarrassant des fois.
1: C'est ça, ouais. Alors du coup, nous dans l'accompagnement au Cargo, ça fait partie aussi des choses qu'on fait avec les groupes, c'est quand on les prépare un peu sur la radio, on les prépare aussi à rencontrer des médias, même si c'est pas obligatoirement facile, mais ça fait partie du métier. J'ai envie de dire, quand tu professionnalises, ça fait partie du jeu, du métier. C'est pareil, le premier atelier qu'on met en place, nous, c'est l'atelier biographie. C'est apprendre aux filles à se présenter en bio.
0: Là, tu devrais en parler à Pamplemousse.
2: t'as la ref.
1: Et du coup atelier bio, et on fait aussi la séance photo avec une photographe, du coup qui vient et qui fait les photos, et donc du coup ça permet nous d'avoir des bios plutôt cohérentes les unes avec les autres, et puis d'avoir des belles photos. Et on va présenter, nous, donc le dispositif a commencé en juillet sur l'atelier bio et photos.
0: Okay.
1: On a fait le premier atelier ce mois-ci à Bolton, et le mois prochain on présente en fin de mois on présente les filles sur le site internet, on présente tout ça, le dispositif, et voilà. En tout cas, je suis super heureux. On parlera des filles après, mais la sélection de cette année, l'année dernière c'était déjà top, mais cette année c'est super top.
0: Ouais, puis j'aime bien aussi cette cohérence. En effet, tu parles des photos, c'est vrai que l'année dernière c'était cohérent, là devant le Cargo, je trouvais ça joli, là pour le coup ça faisait une belle...
1: Bah là on a encore des photos, alors c'est pareil, une partie dans le Cargo, mais c'est des plans qu'on n'avait jamais fait, qu'on n'avait jamais vu avec des angles, voilà, et vous allez voir les photos cette année, elles ont un grain, elles ont un truc, c'est encore différent. Mm-hmm. Et moi je les ai kiffées cette année, vraiment, vous allez voir, enfin voilà. Moi,
0: parce que du coup on connaît pas encore la nouvelle sélection.
1: Pas encore, mais je peux vous les annoncer de toute façon ce soir.
0: Bah vas-y, cool. Ouais,
1: alors, j'ai pas pris de notes, il faut juste que je me plante pas.
0: Oh là, il va dire,
1: non, alors du coup, on a Cléopâtre, on a Euterpe.
2: Oui, qui est en scénario. Saint-Loise, Mathilde.
1: Ouais, Saint-Loise. Looney Size, qui nous vient de Rouen, Dieppe, du coup, qui est une artiste vraiment identifié rap, hip-hop, mais nouvelle vibe et très actuel électro, qui avait fait un mix pour le Buzz Booster il y a 2 ans et j'avais stylé. Adoré, stylé, voilà. Qui c'est que j'ai dit? J'ai dit Mocha. Ensuite.
0: Mocha, tu l'as pas dit.
1: Mocha, non, voilà.
2: Qui avait dû mettre son projet de DJing en pause parce qu'elle bossait pas mal.
1: Ouais.
2: Donc c'est cool.
1: Clair Obscur, qu'on connaît pas encore, mais que vous allez voir arriver.
0: Il y a un groupe aussi qui
1: Comme ça. Une artiste qui s'appelle
2: Clair
1: Obscur.
2: Productrice plutôt, Clair Obscur, non?
1: Productrice, et aussi, qui se met au DJing aussi, voilà. Ensuite, on a, donc, Euterpe, Mocha, Cléopâtre, qui c'est? Looney Size, je vous ai dit.
2: Ouais.
1: Clair Obscur, et je crois que j'ai fait le tour, et Mocha, on a les 6.
0: J'espère.
1: Ouais, c'est bon, Euterpe. Et voilà, on a tout dit. Donc c'est
2: t'as
1: bon.
2: Tout dit.
1: Ouais, je crois que c'est bon.
0: J'espère
1: aussi. Non, mais c'est bon, normalement c'est cool, quoi.
0: Et du coup, ça va être annoncé très vite, là.
1: Bah là, je pense, là, il y avait NDK, donc on voulait pas non
0: bien
1: plus,
0: sûr,
1: tu vois. Nous, on avait une com, en route, mais je pense que d'ici, pas la semaine prochaine, mais la semaine d'après, on lance en tout cas la présentation des filles. Et puis pareil, elles vont jouer au mois de décembre, première date, au mois de décembre, au Cargo, pour la soirée Studio Live Session Pratique Amateur avec un groupe amateur des studios, plus les filles,
0: cool.
1: Le soir. Et puis en général, je l'ai fait jouer en fin d'année sur la soirée de clôture du labo. C'est la dernière date de la saison du Cargo. Et là, elles sont rémunérées comme des professionnels dans le parcours amateur jusqu'au professionnel. Et après, c'est parti, quoi.
0: Et le dispositif, ça amène que du coup, Maivor puisse jouer demain. Et on a vu sur aussi d'autres
1: belles. Carrément. Et puis du coup, Maivor, elle a eu un tourneur. Elle a des contacts pour des labels. Enfin, ça commence à prendre. Nel, c'est pareil. Elle a fait énormément de dates cette année. Maëla, elle a rebelle. Qui est de Rougir, commence aussi à pas bien mal sûr, jouer. Ouais. Enfin, on voit qu'il se passe des choses.
0: En fait, aussi, moi, je les vois beaucoup à l'extérieur et je trouve qu'entre avant et maintenant, elles prennent confiance aussi en leur projet.
1: Ouais.
0: Je trouve qu'elles ont les deux pieds dans le sol et tout, et vraiment, c'est assez chouette, quoi.
1: Ouais, puis elles ont créé un collectif, un groupe. Je pense qu'elles sont convaincues de ce qu'elles font, en tout cas. Au-delà de ça, enfin c'est vraiment aussi créer une famille, quoi, créer un truc, tu vois. Je vois bien que on a un groupe WhatsApp, donc ça échange, enfin voyez, et puis elles s'entraident. Tiens, t'as pas un conseil, du matériel, enfin. Et puis en fait, on a quand même, nous, les studios au Cargo, on a la chance d'avoir des studios qui sont ouverts de 10h à 23h toute la semaine.
0: Oui.
1: Et donc, c'est un lieu de vie, un lieu de rencontre. Donc, elles se croisent dans les studios. Alors, le dispositif, au-delà des ateliers, moi, je mets un forfait à disposition. Elles viennent quand elles veulent. Elles se rendent chez elles. Et elles veulent mixer. On leur prépare les platines, elles nous appellent. Elles veulent composer du son. Il y a des gars au studio, Quentin, Elric, en ce moment, Bastos et Philem qui sont là aussi pour les aider, pour les soutenir. On a la chance d'avoir un outil avec aussi des salariés qui sont formés pour l'accompagnement. Et et du coup qui sont ouverts grave aussi aux musiques électroniques, à tout ça. Donc ben voilà, ça, je pense que c'est, enfin ce truc là, ça fait quelques années qu'on voulait mettre en place, on l'a mis en place, on voit que ça fonctionne et moi ça me fait kiffer.
0: Ouais, vraiment, ouais, puis c'est arrivé au bon moment aussi.
1: Ouais, carrément, c'est cool. Et puis du coup bah avec Élise, notre nouvelle directrice là, elle a
0: ça colle bien,
1: et puis elle est à fond dans le, voilà, elle suit le truc, elle a rencontré les filles direct. Enfin, tu vois, nous l'atelier, bah le premier atelier, elle a eu lieu dans cette pièce là où on fait l'interview, atelier Ableton ici. Donc du coup le bureau d'Élise est pas loin, elle a croisé les filles.
0: Enfin, ah, chouette, ouais, ça commence à,
1: ouais, c'est cool. Bien. Et puis moi je vois bien, enfin voilà, ça discute déjà, c'est super. Et puis j'ai hâte de les faire jouer, j'ai hâte de les voir aussi progresser, d'entendre leurs morceaux, l'évolution de leurs morceaux.
0: De te remplacer.
1: Ouais, bah pourquoi pas, ça, et même qui sait, non mais moi franchement, voilà, carrément.
0: Non, on n'est pas éternel.
1: C'est ça.
0: Non mais c'est trop cool justement de voir justement là, parce qu'il y a quelques années où il y avait ça, c'est dans l'histoire du temps, ça a toujours été comme ça, tu sais, des moments de creux des fois sur les crews notamment, tu vois, où il y a moins de d'assauts, de porteurs de projets et tout, et là ça revient et c'est cool justement de fédérer ça autour d'un projet ou d'un lieu et tout, et là ça revient et je suis ravie.
1: Ouais, bah nous aussi, puis on est là un peu pour on est là surtout pour ça, enfin voilà, normalement on est un lieu pour que les gens se construisent.
0: Ah bah c'est un service public, c'est
1: voilà,
0: clair, en plus.
1: Et puis que ça soit le public, les musiciens, on est là pour que les gens se construisent, voilà, et du coup enfin moi j'en apprends autant que le public au quotidien, enfin tu vois, c'est quelque chose qui est enfin c'est les lieux qu'on a là, c'est des lieux qui sont indispensables pour la construction des personnes, se construire personnellement, se donner de sa seule, faire ses idées artistiquement, mais même je te vois le public quoi. Les jeunes qui viennent ici, nous on fait beaucoup d'actions culturelles, on voit bien que les jeunes qu'on a eu à 12-13 ans au collège en atelier, et ben souvent les revoient nous avec des groupes parce qu'ils ont déjà passé la porte une fois, et c'est compliqué de passer la porte de lieux comme les nôtres parce que c'est codé, il y a plein de choses, on s'en rend pas compte parce qu'on est dedans, mais quand tu vas de l'extérieur, tu te rends compte que quand même c'est difficile, c'est comme le théâtre, c'est comme la musique classique. Si t'as pas les codes, t'as du mal à y aller parce que tu sais pas comment je vais être vu, comment je vais écouter le truc, est-ce que je vais bien le ressentir. Et au final, c'est la première, tu vois, la première porte quand tu l'ouvres à des gamins, à des jeunes, ou voilà, des jeunes femmes et tout ça, bah, ça facilite après le fait de revenir et de refaire, de partager, de le dire à un autre copain qui vient, une copine, etc.
0: Ouais, ouais, bah, manière, faut utiliser ces espaces-là, voilà, et c'est
1: et
0: vrai.
1: Nous,
0: que...
1: dans ce qu'on veut défendre, vraiment, c'est ça, depuis longtemps, tu vois, c'est pas facile, parce qu'en plus, c'est vrai que le lieu du Cargo, lui, on a l'impression que c'est un gros lieu fermé, t'as deux petites portes sur un lieu énorme. Donc,
0: et il n'y a pas de restaurant.
1: C'est vrai.
0: Non, je l'ai toujours dit.
1: À qui le dis-tu?
0: Non mais c'est vrai que là du coup je trouve qu'il y a vraiment en effet une nouvelle ère et c'est chouette, faut vraiment
1: un nouveau souffle. Et puis je pense aussi que c'est la fin c'est aussi dans le milieu dans lequel on vit, la période dans laquelle on vit, on a besoin de ces lieux-là, enfin vraiment c'est ça quoi.
0: Utilisons ces lieux-là. Eh ben écoute, merci Brusco. Tu voulais.
3: Bah, je disais tout à l'heure, tu disais que c'était un lieu de construction, le Cargo, mais à t'écouter, j'ai l'impression que c'est aussi un lieu de rencontre.
0: Mais de déconstruction.
3: Ouais. Et que je me demandais si la sélection de cette année allait rencontrer aussi la sélection précédente.
1: Bah, carrément, il y a même logiquement. Il y a même un atelier qui va être commun avec les filles. Du
3: ah
1: coup.
3: Génial.
1: Et je fais appel aussi aux anciennes pour former les nouvelles.
3: Bah oui, c'est ça.
1: Donc là,
0: mais dans 10 ans. T'imagines là, va falloir ouvrir des salles en fait.
1: Je sais. Mais là cette année, Maëvor va faire l'atelier à Bolton.
3: Oui, qui est arrivé juste ici et qu'on va.
0: Et non, fallait pas lui dire, je voulais lui.
1: Ouais, voilà. Et en fait, l'année dernière, il y avait Querelle qui avait fait Mugur Gambette qui était venue.
3: Ouais.
1: Enfin, moi, c'est super important qu'il y ait la transmission et que du coup, quand tu as fait des ateliers comme ça, que tu as été en tout cas à la réception. T'as envie de transmettre derrière. Enfin, moi, je viens de là.
0: Ça,
1: moi, je viens
0: clair.
1: Des.
0: Du rap,
1: des
0: en plus, c'est
1: je viens
0: ça.
1: Des MJC aussi. J'ai fait des ateliers quand j'étais gamin. J'ai fait une école de musique et j'ai toujours eu l'envie de transmettre ce que j'avais appris. Et je pense que quand tu as fait ces ateliers, même quand tu fais des ateliers d'écriture, bah, derrière, les rappeurs, souvent, ils refont des ateliers. Enfin, c'est, voilà, la transmission, ça se transmet, de transmettre.
3: Il y a cette envie, qui naît. Et ben, moi, je vous propose de faire une petite pause musicale. Je te remercie.
1: Non, mais merci à vous pour l'accueil, l'interview, tout ça. Merci à vous. Merci Cosmic. Merci tout le monde.
2: Merci Brusco.
0: Merci Brusco, à bientôt.
3: Et je vous propose justement d'écouter Maëvor avec le titre Forget My Name pendant qu'elle s'installe pour venir parler à nos micros.

0: toujours en direct du NDK Festival qui n'a pas encore ouvert ses portes puisqu'elles ouvrent à 22h. On est en direct avec Maïvor. Bonjour.
1: Bonsoir.
0: J'y vais cache-pistache directement. Maïvor, elle fait de la fairy bass à la croisée de la drum and bass et de l'hyperpop. Elle nous vient de Russie et elle joue pas ce soir, mais demain pour le brunch. Alors, on en a parlé. Tu as fait partie du dispositif Sower. Tu as aussi fait les auditions des Inouïs du Printemps de Bourges. C'est un peu comme ça que je t'ai découvert personnellement. Tu as commencé, par contre, je reviens sur ton parcours musical. Tu as commencé par jouer du violon.
1: Oui, c'est ça. C'est ça.
0: Et après du piano?
1: Oui, c'était après de piano et chant au opéra.
0: Et après le chant opéra. Mais alors, Moi je me demandais comment tu en es venue à l'électro. Parce qu'on est très loin là au départ. Peut-être qu'avec le piano, tu aurais pu vriller un peu sur les synthés.
1: Oui.
0: C'est ça qui s'est passé, non?
1: Oui, un tout petit peu. Mais en fait, je me suis orientée à la musique électronique pendant la Covid.
0: Ah oui?
1: Oui, parce que j'étais chez moi, je regardais beaucoup de Twitch, de live sur Twitch et surtout les DJ. Et c'était ça qui m'inspirait de commencer aussi, de faire DJ et après faire de la musique électronique moi-même.
0: Alors, je le disais tout à l'heure, tu as quitté ta Russie natale pour venir en France. Plutôt que te demander pourquoi tu es partie, j'ai envie de te demander pourquoi tu es venue en France. Qu'est-ce qui t'a... Et surtout, à quand? Tu connaissais?
1: Oui, bien sûr. En fait, c'est une question un peu difficile. Mais en fait, je suis venue en tant que réfugiée.
0: D'accord.
1: Et plutôt réfugiée LGBT. Et... Donc, pourquoi quand? En fait, c'était le choix de préfecture. Donc, pour moi, c'était par hasard. Mais je suis très contente que c'est quand. Parce que j'aime bien le climat. En fait, c'est la même chose que dans ma ville natale, Saint-Pétersbourg, en Russie. Et je me sens comme chez moi ici.
0: C'est vrai que tu n'es pas très très éloigné. Il fait pas aussi froid quand même.
1: Non.
0: Et c'est plus humide. Ouais. Tu as découvert l'humidité et c'est trop bien, tu as eu un super accueil. Tu connaissais par exemple, je me demandais, les Inouïs, tu connaissais avant de postuler?
1: Non, pas trop. Parce que en fait, j'ai vu une affiche à Cargan. Ouais. Studio, parce que je suis venue de répéter souvent.
0: Okay.
1: Donc j'ai vu l'affiche et je pensais, pourquoi pas, je peux essayer de postuler aussi.
0: Et ça, c'est quand tu répétais pour Sower, à cette occasion-là? Oui, c'était... mais avant, en fait, comment t'es arrivée même, alors, du coup, à postuler pour Sower? Est-ce qu'ils sont venus te chercher ou c'est toi qui...
1: Non, c'était moi.
0: C'est toi?
1: Parce que j'ai vu, c'était une publicité sur Instagram.
0: Ok.
1: Oui. Et oui, en fait, je envoyais mon application.
2: Des mondes,
1: juste aux dernières minutes. Donc c'était, oui, juste, il me restait 5 minutes pour décider si j'ai pu aller ou pas. Mais ouais.
0: Parce que ton projet, il est tout jeune, en fait. J'ai essayé de dater 2025.
1: Oui, je sortis mon premier titre, c'était en janvier 2025.
0: J'ai essayé de dater en regardant sur Instagram, en fait, voir s'il y avait des choses antérieures. Et je me demandais, d'ailleurs, en allant sur Instagram, tu es masqué à chaque fois. Il y a juste une ou deux fois où on peut voir ton visage. Tu voulais pas apparaître complètement? Tu es légèrement masqué, on devine ton visage quand même.
1: Oui, c'était avant, mais à partir de maintenant, je décidais de enlever la masque parce que je pense que j'ai trouvé la confiance sur moi et je me sens beaucoup mieux et beaucoup plus à l'aise avec moi-même et avec ma musique. Et ouais, c'est pour ça.
0: Est-ce que c'est d'avoir multiplié comme ça toutes ces expériences et toutes ces rencontres qui ont fait que ça y est, tu t'es révélée et, tout simplement?
1: Ouais. Oui, je pense beaucoup changé dans ma vie. c'est quand je suis venue à Cargo. Et c'était le moment quand j'ai trouvé des amis et j'ai trouvé le... comment dire, support.
2: Les supporters,
1: des gens qui t'aident. Soutien. Oui. Et c'était très important pour moi.
0: Alors, tu as sorti un EP en 2026. Je n'ai pas trouvé la date exacte, le mois exact.
1: C'était en fin de mai.
0: Ok.
1: 2026.
0: J'étais pas sûre de mon coup. Disappearing, voilà, il est sorti en mai 2026. Alors, il commence par une intro. Mm-hmm. Mais par contre, il n'y a pas d'outro. Je m'attendais à avoir une intro. Est-ce qu'on peut dire que Vremia, c'est son outro? Ça part, ça finit comme ça.
1: Oui, oui, je pense que le morceau Vremia est, est très, très, très bien pour la fin parce que ça donne beaucoup de sentiments de nostalgie, mélancolie, mais très lumineux.
0: Ah oui, il est très lumineux. Tu plantes l'ambiance avec la petite intro et je me suis dit, ben en fait, non, il ne fallait pas d'outro. Là, on est parti et puis on s'envole avec toi dans un sentiment, de, comme tu le dis, de nostalgie et de luminosité, en fait. Merci pour ce moment. Il y a un de tes morceaux aussi que j'ai vu. Il existe, alors je ne sais pas si je vais réussir à le prononcer, Kiero.
1: Kiero. Mm-hmm.
0: Il existe en deux versions, une version japonaise. Une version russe.
1: Oui, c'est ça.
0: Est-ce que tu vas faire une version en français? Je sais pas. Hein. Là, c'est un challenge que je te lance. Je n'osais pas te le demander. Je voulais pas te challenger, mais parce que tu maîtrises bien la langue, je trouve.
1: pas trop, mais oui, beaucoup mieux maintenant. Oui, je pense en français, ce sera aussi très joli parce que j'aime bien le langue et le. Il est très joli et je pense que ouais,
2: c'est cool, ouais.
1: Ouais, ça peut être
0: c'est
1: cool
0: très dur hein, de faire. Tu écoutes des morceaux chantés en français?
1: En français, oui. Ouais.
0: Tu écoutes quoi? C'est ma curiosité arrive.
1: Tac.
0: Non, c'est, t'es pas obligé. Si t'as pas, t'as pas.
1: Tac. J'ai oublié.
0: Oh, c'est pas grave. C'est pas grave. Et par contre, tu parles japonais?
1: Non.
0: Non.
1: Je parle pas, mais juste je sais comment on lit et donc je peux chanter. Parce que chanter, c'est beaucoup plus facile que parler dans une langue étrangère.
0: Au final, tu pourrais chanter dans n'importe quelle langue.
1: C'est ça.
0: j'ai essayé de trouver une langue comme ça, mais ça ne me venait pas. J'ai vu aussi que tu avais fait une reprise drum and bass du morceau Smell Like Teen Spirit de Nirvana. Ça, c'est pour revenir à tes origines, parce que entre le moment où tu as fait de l'électro et où tu t'es mise à chanter, en fait, juste après avoir fait du piano, tu as écouté du rock.
1: Oui, je commençais à écouter du rock, je pense, quand j'avais 13 ans. Donc, j'ai toujours écouté du rock. Mes groupes préférés étaient Nirvana, du coup, et aussi un groupe américain, Tool.
0: Ok, c'est ouais. J'aurais dû m'en douter.
1: Okay.
0: J'aurais dû m'en douter.
1: Ouais, je pense que ça a donné beaucoup d'influence à des mélodies que je fais maintenant. Parce qu'elles sont un peu bizarres, on peut dire.
0: Oui, ça fait longtemps que j'ai pas entendu parler de Tool. C'est pour ça que j'ai poussé un cri. Je m'y attendais pas du tout, mais je vois que tu as de la culture. Je suis intriguée par le titre qu'on a écouté tout à l'heure, Forget My Name. J'imagine que ça ne s'adresse pas à nous.
1: À vous, ça veut dire
0: à nous, aux auditeurs ou aux gens qui écouteraient le morceau.
1: Non. Bien sûr que non.
0: Je cherchais à savoir à qui ça s'adressait. C'est
1: En fait, c'est adressé à moi-même.
0: Toi-même, c'est ça. C'est l'impression que j'ai essayé de traduire le morceau et je me suis dit c'est c'est à toi que ça s'adresse ce morceau.
1: Oui, c'est ça. Parce que c'était écrit dans un moment. Quand j'avais beaucoup de doutes et aussi ouais, c'était pas facile.
0: C'était pas facile. Mm-hmm. Parlons de l'avenir alors. My Heart sort le 16-10. Et est-ce que toutes ces rencontres que tu as pu faire justement avec le dispositif Sauveur ou aussi en postulant pour les Inouïs, en traînant au cargo, ont influencé ta musique, ta façon d'écrire?
1: Ouais, je pense que oui. Carrément. Et avec le prochain titre, le nouveau, je pense que je me suis retrouvée à nouveau. Parce que ces derniers moments, je pense que j'ai trouvé la joie dans le processus de la création. Et je pense que c'est très important de faire de la musique avec garder une tête que ça c'est pour la joie, c'est pas le travail.
0: Mais moi je suis complètement d'accord avec toi. Partager sa joie, c'est aussi donner de la joie aussi aux autres. Et tu t'es préparé pour le brunch? Comment tu t'es préparé justement, parce que demain tu vas jouer assez tôt. Comment tu t'es préparé? Est-ce que tu as fait une petite résidence? Tu as préparé quelque chose de spécial ou pour demain?
1: Pour demain, je préparais des playlists parce que je vais faire le set avec deux parties. La première partie, ce sera beaucoup plus ambiante, mais quand même un tout petit peu énergique. Et la deuxième partie, ce sera un peu plus dansant.
0: Tu as déjà joué aussitôt?
1: Je pense oui, parce que j'ai fait des lives sur Twitch et parfois je me suis réveillée à 7h du matin ou 8h pour faire des lives pour les gens d'Amérique.
0: Ouais, mais là c'était des gens virtuels. Là ils vont être en face de toi en train de prendre leur petit déjeuner. Oui. Ça va être c'est un exercice assez assez difficile. Moi je trouve que non.
1: Je pense pas. On va voir.
0: Non, oui, je pense que ça va être cool, mais moi, oui. je m'imaginais à ta place. En fait, je suis pas du matin. Je me suis dit, si j'ai pas pris mon petit déj et que je dois jouer et que je vois les gens qui sont en train de manger, ça va être.
1: D'accord, ouais.
0: Donc, tu vas les faire danser. Ton projet, c'est de les faire danser demain matin.
1: Oui.
0: Donc, ce sera plus après demain midi, en fait, si c'est sur la deuxième. Si c'est la deuxième partie. Donc, après ce single, moi, je m'attendais à un autre EP, en fait. Je m'attendais, quand j'ai vu My Heart, je croyais que c'était un EP que tu allais sortir.
1: Non, pour le moment, c'est le single.
0: Tu vas doucement.
1: Ouais, mais j'ai déjà quelques morceaux, les nouveaux, que je peux faire de EP.
0: Donc okay. t'as déjà assez de morceaux pour faire un EP et de faire un gros live aussi derrière.
1: Oui, c'est ça.
0: Ton prochain live à part le brunch demain.
1: Oui.
0: Est-ce que t'as une date de prévue à part demain?
1: Après, non, je pense.
0: Pas tout de suite.
1: Pas tout de suite.
0: Là, l'heure est à la création pour le moment. C'est ta priorité. Le live, on voit après.
1: Oui. Mais ça, c'est dans le projet.
0: C'est dans le projet, ouais, ouais, ça reste en tête. Oui, justement, pour finir, est-ce que quand tu fais tes morceaux, tu les conçois pour le live ou tu répartis les choses différemment? Le morceau, il est pour le single et le live, ça vient après ou tu y penses déjà quand tu fais le morceau au live?
1: Non, j'ai essayé de toujours penser de live parce que la manière de faire la basse c'est assez différent pour la version live et pour le master. Et je essaie de trouver le équilibre entre eux.
0: Eh ben, en tout cas, on a hâte de te voir demain, fin de matinée, début de midi pour le brunch. Ce sera à The People. Et je vous propose, je te remercie d'être venu parler à notre micro. Et bravo à toi, Brusco t'applaudit. On va faire une petite pause musicale. On va justement écouter Paul Sol comme un fou juste avant de recevoir Paul Sol et Krampf sur le plateau.

0: À l'instant sur les radios de la musicale en direct du NDK Festival, on vient d'écouter Paul Seul. Comme un fou, mais il jouait, petite précision, c'était Paul Seul et Krampf, comme un fou. Et ils sont avec nous sur le plateau, merci à vous. Et c'est Analo et Cosmic.
1: Bonsoir.
2: Ça tombe bien, on n'a rien préparé.
3: Comment ça va?
1: Bonsoir. Ah non, ça va super.
4: Ça va très bien.
1: Ça va super.
3: Vous jouez à 2h? Vous jouez dans la grande salle, non? J'imagine?
4: Je crois, j'espère.
2: Oui, j'espère, vraiment. Moi, je te le dis.
3: C'était évident. Alors, on va parler un peu de votre duo. Comment vous êtes fait cette rencontre? Parce que je vois quand même qu'il y a un écart d'âge. Du coup, c'est intéressant de voir comment vous êtes rencontrés.
4: Age gap, comme disait le Saxon. C'est vrai. C'est au tout début de Casual Gabbers.
3: Ah oui.
4: Moi, je suivais un petit peu le travail de Krampf qui postait des choses sur Bandcamp où je sentais qu'on pouvait s'entendre. Et il y a eu un événement où je l'ai invité à jouer. Et je pense que la rencontre, elle s'est faite comme ça. Et par la suite.
1: Vous êtes arrivé en retard et on ne s'est pas vu. Parce que moi, j'avais pas de batterie, du coup.
4: C'est vrai.
2: Vous l'avez raconté beaucoup de fois, cette anecdote?
4: Non, pas tant. On peut raconter une autre anecdote. On a fait le même collège à 10 ans d'écart et la même école à 10 ans d'écart.
5: Primaire et maternelle.
4: On a eu les mêmes profs, mais une décennie d'écart.
1: Ça tue.
3: Bonsoir. Bonsoir. Et du coup, artistiquement, elle s'est faite comment? Du coup, vraiment, là, il y a eu. Donc, toi, tu dis que tu as eu un coup de cœur, mais après, le fait que ça fonctionne, du coup, ça, c'est encore une autre étape.
4: Après, c'est assez organique, quoi.
1: Il y a eu un truc un peu, effectivement, où, moi, c'était une époque où je faisais du rap avec des samples de hardcore.
3: Ouais.
1: J'étais pas du tout. J'étais trop jeune pour aller en club, j'avais aucun pied dans la club. Enfin, c'était un point de ma vie, c'était Internet et le lycée, quoi. Et du coup, à la fois, je pense que pour eux, ils étaient contents de trouver un ado qui faisait des beats de rap avec des samples de hardcore. Et moi, j'étais content de voir des gens qui faisaient vraiment du hardcore, qui faisaient des soirées. En tout cas, moi, ça a été mon initiation à la nuit, au clubbing, machin truc. Du coup, c'était une manière de rendre extrêmement concrète ma relation avec le hardcore, qui était, on va dire, assez utilitaire, qui était, j'attendais le moment avec le haut synthé intéressant, avec les horribles qui s'arrêtent. Et après, j'ai découvert qu'en étant accompagné des bonnes personnes et en camaraderie et dans le bon club, le moment avec les kicks, en fait, c'était la meilleure partie. Et voilà, donc c'était initiatique pour moi, et après je pense pour eux c'était...
3: Initiatique aussi, justement, c'était ma prochaine question. Est-ce qu'on peut dire que du coup la transmission elle s'est faite dans les deux sens? C'est-à-dire que le côté...
4: Complètement, ouais. Et puis aussi, enfin, on peut pas ne pas parler de Kevin aussi.
1: C'était des graphistes, en fait, ils savaient pas faire de musique, du coup il fallait leur montrer un peu de trois trucs, mais ils se sont grave rattrapés depuis.
4: Non, puis Lucien était très proche aussi de Kevin El Amrani, dont on a apprécié le travail. Et quand on a sorti la première compile Casual Gabbers qui s'appelle Inutile de fuir, il y avait énormément de morceaux, on voulait pas choisir de single, on voulait un objet hybride qui accompagne la release, et donc on a pu rencontrer Kevin via l'intermédiaire de Krampf, de Lucien, et je pense que c'est un peu un tout, en fait, aussi, quand on a décidé de faire cette vidéo qui accompagnait notre compil, on est allé en Hollande, du coup, ça aussi, c'était un peu un voyage initiatique, à la fois pour nous et
1: pour
4: les gens autour de nous. Et je pense que c'est ça qui a un peu scellé le truc, quoi.
1: C'était mon premier extasiste.
3: Bonsoir.
1: Bonsoir.
2: La particularité de votre projet, quand même, c'est qu'il y a un vrai dialogue entre des esthétiques. Pourquoi c'est important pour vous?
1: Entre quelles esthétiques?
2: Bah, il y a des influences rap, il y a le Gabber, évidemment.
3: Les deux pourraient aller ensemble.
1: Alors ça me paraît plus si remarquable, bizarre. Enfin, le fait du coup que tu le fasses remarquer, ouais, ça me fait dire que c'est pas remarquable.
2: Okay.
1: Peut-être que c'est quand même remarquable parce que tu l'as fait remarquer. Mais du coup, je pense que c'est normal. Je pense que on est post-génération iPod, grand mélange, printemps numérique éternel. Il y a plus de scène, il y a plus de. Donc je pense que c'est.
2: Toi, c'est la sensation que t'as?
1: Ah ouais, à fond. Je pense que. Moi, je me suis construit culturellement, intellectuellement, au moment des blogs, au moment des trucs comme ça. C'était déjà un grand mélange. Je pense que c'est pareil pour Paul, même si on est un peu plus âgé, même s'il a eu le temps, quand même, lui, typiquement, d'avoir une phase hip-hop un peu canonique où il y avait que ça. Et encore pas ça, parce que ça regardait vachement l'Angleterre, où il y avait vachement de mélange aussi. Je pense que l'hybridation, dans une génération, elle était fourni avec le package dès le début. Et après, du coup, sur précisément l'hybridation rap et hardcore, elle est intéressante à creuser.
4: En tout cas, sur le moment où on se rend compte, il y a ce truc-là. C'est-à-dire qu'on n'était pas 10 000 à fantasmer sur cette hybridation. Et pareil, en fait, c'est au même moment, il y a Evil Grimace qui avait sorti son track 3 litres de vodka, qui est un truc qui nous a aussi rassemblés tous les deux. Et moi, j'ai rencontré Evil Grimace dans une soirée rap quand ça s'appelait Deep Mob. Enfin voilà, du coup, c'est un pattern récurrent chez tous les membres
1: de Casual Gamer. Deep Mob ?
4: Ouais.
1: C'est tellement nul comme nom.
3: Ouais. C'est vrai.
1: Evil Grimace, c'est un super nom. Deep Mob, c'est vraiment un mauvais nom. Bref, je suis pas là pour dire du mal des gens qui sont pas là.
3: Bonsoir.
1: Mais bonsoir. Mais ouais.
3: Et justement, mince, je non, perds du fil avec toi, justement.
1: Non, pardon, désolé.
3: Non, mais justement, en fait, pour revenir là-dessus, c'est qu'on n'a qu'à regarder sur les bandcamps, et aujourd'hui, à la fin des bandcamps, t'as 10 mots de style de musique. Aujourd'hui, c'est un peu compliqué, justement, de mettre des styles. Je crois qu'on a envie un peu aussi de s'en échapper. Et justement, est-ce qu'aujourd'hui, quand vous avez travaillé votre set, là, pour ce soir?
4: Oui.
3: Oui.
4: Surprenamment.
1: Ouais, surprenamment. Ouais. Moi, il y a des... quand je fais de la musique, ce qui m'arrive pas si souvent en ce moment, parce que j'ai d'autres gens, mais compte, c'est il faut quand on le fait pour soi, des fois c'est un peu dur de s'échapper du miroir direct, et c'est un petit peu hard. Si on le fait pour tout le monde, ça marche pas parce qu'on sait plus quoi faire. Mais moi, ce que je fais souvent, c'est que je choisis une personne à qui je fais le morceau en tête. Je me dis, ah là, ce morceau, il est pour telle personne, il faut qu'elle ça lui plaise, j'en veux envie de le faire écouter, machin truc. Et très souvent, moi, je pense à Paul. Je fais le morceau et je lui dis, ah, ça, c'est un morceau pour Paul et machin truc.
2: C'est pas le concept du B2B finalement.
1: Et là, pareil, c'est pareil. Ce matin, quand j'ai ouvert Recordbox, je lui dis, ah, ce soir, back to back avec Paul, j'ai envie que ça lui fasse plaisir. Et du coup, c'est déjà la première partie du travail. Et après, du coup, quand on se retrouve au Campanile Prime de la gare de Caen et qu'on se monte nos MP3, on dit, ah, toi, tu l'as mis aussi, ah, mais ça aussi, ah, mais ouais, mais je l'ai déjà. En fait, on a tous les deux mis presque que les mêmes morceaux.
3: Bah merde.
1: C'est
3: des morceaux.
1: Bah non, c'est cool parce que c'est des après il y a aussi plein de trucs qu'on se fait découvrir, mais des morceaux qu'on sait qu'on aime, des morceaux qui sont importants pour nous, ouais. Des trucs qu'on, même s'il le connaît pas, je lui dis attends, tu me le mets directement de côté, ou pareil, c'est, enfin
3: ouais, oui.
1: Du coup, c'est même sans prendre du temps typiquement en studio ou devant des platines pour préparer le set, le fait de penser à l'autre et de se rappeler les choses au moment où on prépare les, on fait un peu la sélection, la curation, c'est déjà là où se passe la collaboration, quoi.
3: Et dans le B2B, du coup, vous faites un morceau chacun ou vous laissez justement
4: On n'en a pas parlé.
1: Je pense que ce sera un morceau chacun. C'est trop les deux morceaux, c'est
3: bah, de, ou le feeling
1: c'est,
3: fois
1: c'est de droite. Le deux morceaux, c'est en mode je veux pouvoir enchaîner mon morceau avec mon morceau.
4: C'est pas le premier.
1: On est là pour l'échange. Ouais.
4: C'est pas la première fois qu'on fait cet exercice.
1: On en est revenu du deux morceaux.
4: Je suis un peu à l'aise.
3: Je pensais pas forcément du deux morceaux.
1: Moi j'ai un ennemi, c'est le deux morceaux. Mais
3: moi j'aimerais pas non plus, mais j'aime pas les règles en fait.
1: C'est vrai que des fois, par exemple, on est plutôt sur un morceau, mais c'est vrai que des fois on dit attends. Là, bah oui. J'ai une idée en tête.
3: Voilà, vraiment.
1: Et là, ça, c'est absolument. En fait, on se parle beaucoup pendant le back-to-back. Genre, on passe vraiment.
3: Ça, c'est intéressant.
1: On s'échange beaucoup. On se dit, attends, regarde, il faut laisser jusque-là. Là, tu vas voir, il va se passer ça. On se parle beaucoup. Enfin, je pense pas, comparé à des gens qui jouent avec Mix et on se parle pas, et ça marche bien aussi, mais avec Paul, on se parle beaucoup et c'est assez chouette.
3: Il va y avoir beaucoup de morceaux en français ou pas?
4: Alors, Lucien, ce matin, justement, quand on parlait du set, on a dit, c'est interdit aux vocaux ce soir.
1: Ouais, je suis un peu anti-parole en ce moment, mais c'est...
3: Ah ouais.
4: Et les vocaux de hardcore sont souvent très nuls aussi.
3: Ouais.
4: Enfin, ça, on le faisait déjà depuis longtemps. On a des points repères sur les morceaux pour sauter la partie « We are one nation, united against
1: 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Donc ouais, ça, on a toujours essayé d'éviter. Et non, c'est un truc que j'ai, moi, depuis quelques années, mais qui rejoint... Enfin, c'est rien de nouveau.

0: contraire, je préfère les trucs un peu plus, comme disent certains anglaisons, escapism, où il y a moins de clés. Et je pense que du coup, j'aime bien des fois essayer qu'on fasse en sorte d'enlever un peu des clés, quoi.
1: C'est un truc dont on a parlé souvent. Nous, on aime bien mixer le hardcore comme de la minimale, quoi.
2: Okay.
1: Genre, pas avoir ce truc de cassure permanente, de bridge. C'est cool, ça arrive une fois, mais c'est un truc, c'est un peu un piège
0: sans
1: des fois.
0: Sans plus être, on a conscience qu'on fait pas de la musique freeform, c'est pas de la tribe, c'est pas de... Et encore, les musiques entre guillemets freeform, je trouve, se formalisent de plus en plus, pour des raisons d'efficacité et tout, mais en tout cas, j'ai un mini fantasme qui fait que tu puisses potentiellement faire 25 minutes du set sans vraiment comprendre où est-ce que t'es parti, où est-ce que t'arrives. Et donc voilà, donc c'est.
2: C'était cohérent avec votre discours, au final, donc, c'est de pas respecter les règles dans les règles.
0: C'est. Ça, c'est vraiment l'exploration du plaisir en tout cas. Donc plutôt
2: que. Tu parles hyper bien, c'est incroyable. Non, c'est vrai, tu parles vraiment bien.
0: C'est gentil.
3: Ouais, j'ai fait discrètement un signe pendant que vous parliez, je vous écoutais, mais si on veut laisser la place à Vilain,
1: bien sûr.
2: Vous aviez des choses à dire sur
1: la légende. Non, mais voilà, moi j'ai plein de choses à dire.
3: Vous avez une question à lui poser? Vous avez une question à lui poser qu'on lui posera après?
1: Est-ce que tu vas jouer Cramer le système?
2: On
3: a deux questions. Merci aux invités de faire notre interview.
2: On rappelle que vous jouez du coup à 2h du matin dans la grande salle. Et on est ravis de vous voir. Moi j'ai hâte. C'est vrai qu'une soirée Geber comme ça, ça fait longtemps. Je crois que autant Geber, en tout cas, j'en avais pas vu autant. Et c'est trop cool.
0: Même nous, on est hyper contents.
2: Qu'il y a un nouveau système son et du coup, on va être gâtés.
0: Trop bien. Ouais, ben, merci beaucoup.
2: Merci beaucoup en tout cas. À bientôt.
3: Merci à vous d'être venu sur le plateau de la musicale en direct du NDK Festival. Pour l'instant, on écoute Vilain, on le laisse s'installer, on écoute Casser des gens, mais on se retrouve juste après pour clôturer cette émission.

0: Et c'est vrai que le masque, ça reste toujours une. Tu restes toujours le centre de l'attention, même avec le masque. J'ai presque un égo trip en le masque. Est-ce que peut-être que la solution, c'est juste de ne pas te voir et d'avoir le public face au son système
1: et toi à l'arrière. En mode teuf, mais ça, je kiffe. Mais ça, je kiffe. Mais maintenant, ça va. Depuis que j'ai lancé le projet Vilain, j'ai la casquette et ça me donne un peu plus confiance en moi.
2: Puis je te rassure, tu joues à 3h30. Hein, donc les gens regardent droit.
1: Ils sont un peu fatigués.
0: Et tu fais aussi des mix et des masters pour beaucoup d'autres producteurs, productrices, sûrement aussi. Est-ce que ça nourrit ton projet perso à toi?
1: Ouais, carrément. Déjà, en fait, ça nourrit mon carnet de contacts, déjà, en fait. Et le fait
0: artistiquement,
1: de.
0: Artistiquement, peut-être,
1: ouais. Ouais, carrément. Et en fait, ça m'aide à. Enfin, par exemple, ça... je chope des gros contacts pour faire des collaborations artistiques, alors que de base, c'était juste des collaborations techniques, entre guillemets. Par exemple, comme ça, je bosse avec Vladimir Cauchemar beaucoup. Et le fait d'avoir bossé pour lui pour de la technique, et ben en fait, ça m'a permis de l'avoir sur des prochains projets, quoi, en tant qu'artiste. Donc ouais, c'est cool.
0: Et artistiquement, c'est marrant, tout à l'heure on avait quelqu'un autour de la table qui va jouer un live progressive house.
1: Ouais.
0: Et donc c'est quelqu'un qui a un très gros blocage sur le fait de jouer absolument que des choses joyeuses. Et toi, c'est marrant parce que là t'es là et ta petite identité, ta petite patte, c'est d'aller aussi sur des émotions beaucoup plus mélancoliques.
1: Ouais, carrément. Ouais.
0: Pourquoi t'aimes bien travailler cette émotion-là en particulier?
2: C'est hyper intéressant.
1: J'ai pas forcément de mots à mettre là-dessus, c'est juste, je sais pas, de préférence personnelle, j'adore ce genre d'émotion.
2: Faire chialer, quoi.
1: Ouais, chialer, ouais, j'aime bien, ouais. Et puis même moi, en tant que spectateur, c'est ce que j'aime quand je viens, enfin, c'est ce qui me procure le plus de trucs quand je viens voir un set, quoi. Donc,
2: du coup, le blaze vilain, ça, alors ça n'a pas forcément rapport avec la mélancolie.
1: Non,
2: mais
1: non,
2: du coup, c'était pour aller contrario de la personne que tu es.
1: Ouais, c'est ça. En fait, le blaze vilain, c'est, je trouve que, enfin, on y a réfléchi quand on a réfléchi au blaze, quoi. Mais vilain, enfin, c'est surtout un mot qui est employé par plutôt des jeunes personnes, des enfants. Un vilain, voilà. Et mais qui désigne quelque chose de plutôt méchant, on va dire, et je trouvais que c'était un contraste avec moi, ma personnalité qui est plutôt sage, entre guillemets, timide, voilà, dans mon coin, mais qui fait quand même de la musique assez dure, quoi.
2: Ça me va comme réponse. Ouais. Cool.
1: Et voilà, c'était c'est pour ça qu'on a choisi blaze, le contraste entre le mot un peu mignon que les enfants emploient et qui désigne quelque chose de méchant, quoi. Mmh.
0: Et ce qu'on a toujours pas dit, c'est que ce soir tu joues quand même en B2B avec Gabriel Eleganza
1: pour la première fois.
0: Ah, super. Et qu'est-ce qui te plaît dans son univers?
1: Pour moi, c'est une légende. C'est quelqu'un que je suis depuis des années et que même en tant que spectateur, j'admire. C'est un gros fan de hardcore des années 80, enfin des années 90.
2: Et on est encore sur la transmission.
1: Ouais. Et pour moi, c'est un peu, c'est pas un papa, quoi, mais.
2: Qu'est-ce qu'il va dire?
0: Est-ce que t'es stressé, t'es ému ou t'es.
1: Ouais, je suis stressé tout court.
2: Okay. Et alors, comment c'est fait ce B2B? Du coup, on vous a proposé pour cette date-là, comment s'est fait ça?
1: Alors, en fait, on s'est déjà vu plusieurs fois et il y a une bonne connexion entre nous. On a prévu de faire de la musique ensemble, on s'est déjà envoyé quelques trucs et tout. Et là, du coup, pour cette soirée-là, moi, quand on me demande de faire un B2B à quelqu'un, je propose une petite liste de 2-3 noms. Et là, du coup, c'est Gabriel Eleganza qui a été choisi.
2: Et donc, t'avais déjà fait des B2B alors?
1: Je vite fait, ouais.
2: C'est un exercice qui est compliqué quand même.
1: Ouais, c'est un exercice qui est compliqué. Et c'est pas du tout la même chose que les 7 solos. Par exemple, les 7 solos, j'ai l'habitude de tout préparer, de tout voir de A à Z. Quand c'est B2B, c'est freestyle.
2: Des fois, c'est plus stressant.
1: C'est plus stressant quand on commence, mais par contre, c'est plus amusant quand on le fait, quoi.
2: Et oui.
1: C'est plus amusant de le faire, enfin pour
2: mais
1: moi
2: t'as peur
1: perso.
2: De décevoir plus la personne avec qui tu fais, plus
1: ça.
2: Que le public.
1: Ouais, c'est ça.
0: Et c'est vrai que ça, c'est un truc que j'ai beaucoup entendu dire sur la construction de ces tests, de tes sets, c'est que c'était effectivement vraiment construit. Et là, du coup, à deux, est-ce que tu penses qu'il y a peut-être, même si c'est une collaboration qui est un peu stressante en termes de pression, est-ce que tu penses pas aussi que ça peut justement te détendre, en fait, le fait d'être à deux
1: si, carrément.
0: Surtout quand on n'est pas à l'aise avec la scène, comme ce que tu disais.
1: Mais le fait d'être à deux, en fait, je sais pas pourquoi je pense que. Inconsciemment, tu as l'impression, si jamais ça se passe pas trop bien, la responsabilité elle est pour nous, du coup.
0: Ouais,
1: mais non, si ça détend d'être à deux quand même. Juste le fait que on n'est pas des amis proches non plus.

0: Ouais, c'est stressant quand même, quoi. J'ai quand même une part de moi qui me dit, ouais, bon, faut pas que je me loupe, quoi.
1: Tu fais ça depuis 7 ans, comme tu dis, faut que tu te fasses confiance un peu, ça va être tes prochaines étapes.
0: Non, mais ça va bien se passer, ça va bien se passer.
1: Oui.
0: Ça part en coaching. On a commencé à préparer quelques trucs, on sait dans quelle direction on va aller, après, voilà, c'est freestyle, quoi.
2: Et du coup, là, dans ce que vous allez jouer ce soir, vous nourrissez de vos différences ou de vos ressemblances?
0: Un peu des deux, je pense, par exemple. Moi, je sais que je joue beaucoup de frappe-corps aussi. J'en fais beaucoup aussi. Lui, moins. Il m'a dit qu'il allait jouer des trucs que moi, je joue pas forcément. Donc, de la jungle, etc. Mais moi, ça me fait kiffer, quoi. C'est bien. C'est ce genre de truc que j'ai pas l'habitude de faire. Donc,
1: Est-ce qu'il y a des morceaux avec des paroles, justement
0: Contrairement à Paul et Lucien, ouais, carrément.
1: Ouais, en français
0: En français, ouais. Mais ouais, je fais beaucoup de frappe-corps en ce moment. Depuis, 5-6 mois, quoi. Mais...
1: T'as sélectionné les morceaux en fonction du message qu'il y a
0: Non. Dans tous les cas, les morceaux que moi je fais en français, ils ont à peu près tous un message. Donc, on verra sur le moment lequel je vais jouer, quoi.
1: Ouais.
0: Mais là, du coup, on vient de passer une semaine, du coup, avec Paul Seul, Evid Grimace et Vondex, un producteur de rap, où on a fait une petite résidence, on a fait beaucoup de morceaux. Et donc, je vais en tester quelques-uns ce soir, quoi.
2: On a fait parler de Evid Grimace pendant une demi-heure. Il a intérêt à être là l'année prochaine.
1: Ouais. Tu te mets beaucoup de pression, en plus, parce que tu testes des morceaux.
0: Non, ça va, mais j'ai confiance parce que je sais qu'ils sont bien.
1: Ça marche. En tout cas, merci beaucoup.
2: Merci beaucoup.
0: Bah, merci à vous.
1: Et puis on se voit à 3h30 sur la grande salle.
0: Yes.
1: Merci beaucoup.
3: Je m'étais confortablement installée, j'étais en train de glisser dans ma chaise à vous écouter, j'ai passé un très très bon moment, mais l'heure est venue de se quitter. Merci Vilain d'être venu, merci Analou, merci Cosmic, merci Chiara, merci Clara, merci Valentin, merci Émile. J'ai oublié personne.
1: Toi.
3: Je vous fais merci moi. Ça se fait pas de se remercier soi. Merci aux radios qui ont diffusé ce soir, les radios de la musicale. Je vais les citer quand même, est-ce que j'ai un peu le temps de citer les radios? Radio 666, Radio Phoenix, Radio Westrack, HDR, Station B, j'en ai oublié aucune. Merci au Cargo pour l'accueil, merci à Mina, merci à Clémentine, merci à tous nos invités qui sont venus ce soir. Et nous, on vous laisse, NDK va ouvrir ses portes, c'est à 22h. On vous laisse avec Akira, Andy Garvey, Gabber, Eleganza en B2B avec Vilain, GTI, Marie, Masto GTZ en B2B avec Pamplemousse, Nurse Erika, Papa Nugs, Polatep, Paul Seul et Krampf et Vel. J'ai fait tout ça par ordre alphabétique et pas par ordre
1: Bravo
3: de soirée.
1: Laurence.
3: Merci beaucoup Analou et à l'année prochaine.
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0: 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Ça commence à 20h, on partagera la scène avec le groupe Faraway et on vous réserve quelques surprises pour une soirée immanquable.
1: Info et lien de la pièce sur la page Facebook du collectif et du Portobello Rock Club.

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1: Alors installez-vous confortablement et savourez une soirée sans souci.
2: C'est trop tard, on ne peut rien faire pour lui.
0: Yeah.

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1: Le 30e anniversaire de Masprod se poursuit avec un nouveau concert au Portobello Rock Club le mardi 13 octobre avec la fusion punk des Brésiliens de Asphyxia Social précédé du hardcore des Canets de Atone. Ouverture à 19h, tarif 8 euros, des places à gagner dans les Apéro News.